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0: 5h58. Bonjour.
1: Bonjour.
2: Bonjour.
3: Bonjour.
4: Bonjour.
0: 8e saison du Réveil Chéri, toute l'équipe ce matin vous dit
5: bonjour.
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1: Pardonne-moi. C'est la moindre des choses.
0: C'est la moindre des choses.
1: J'ai, alors, excusez-moi.
0: Vas-y.
1: Bonjour. J'ai les poils.
0: C'est vrai?
1: Ouais. Je suis émue, j'ai le sourire, je suis trop contente.
0: Bah oui, parce que de toute façon, Tiffany n'aspirait qu'à une chose, c'est-à-dire revenir le plus vite possible. C'est le cas de toute l'équipe du Réveil Chéri. Salut les petits amis, j'espère
1: Hello.
0: Que tout va bien. On est bien contents d'être là. On a eu la chance, j'espère que c'était votre cas, de pouvoir se reposer quelques jours, même quelques semaines, qu'on ne se raconte pas d'histoire. Et là, c'est vrai qu'on est bien contents. 8e saison du Réveil Chéri. On se fait un petit tour de table, là, juste comme
1: oui.
0: ça, pour savoir comment ça s'est passé.
1: Oui, exactement. Bah, écoutez, appelez-moi Dora, l'exploratrice.
0: Non, oui, voilà. C'est vrai. Mais que pour la première fois de ta vie, tu as voyagé en France.
1: Plusieurs fois,
0: oui.
1: Voilà. Dans les vignes, surtout.
0: Ouais, c'est ça, de toute façon, c'est toute l'année. Avec les conditions climatiques, les vendanges ont déjà commencé. Hein, voilà.
1: Ah oui.
0: Ah, bah, ça a commencé en juin dernier. Dimitri, mon ami.
2: J'ai fait du vélo.
0: Il a fait 800 bornes en vélo.
2: Ouais, ouais, ouais.
0: Exactement.
2: En cumulé sur tout l'été.
0: Oui, oui, bien sûr, monsieur. Non, t'as pas vu.
2: Et en vélo électrique.
0: On t'a pas vu sur le Tour de France. Tiffany dit.
1: Tadei Focaccia.
0: Non, Focaccia.
1: Focaccia.
0: Focaccia, ça va. Mon petit bonhomme, qu'est-ce que t'as fait?
8: Des barbecues, des copains, et très content de vous retrouver quand même.
0: Ah, ça c'est gentil, ouais. C'est un beau programme.
1: Bah, il fait ça toute l'année en même
0: oui,
1: temps.
0: Oui, aussi, c'est vrai. Mais on n'a jamais été invité. Hein. Allons-y, Louane, chérie.
4: Moi, c'était l'été de l'amour.
0: Oh, non,
1: j'ai beaucoup de choses à te raconter, ça en fait partie.
4: Oui, c'était ça.
1: Non.
4: Et
0: c'est
4: oui.
0: pas possible.
4: Je me suis retenue tout l'été, j'avais envie de donner des messages à tout le monde, ça y est.
0: Alors, combien de cums?
4: Ah non. Oh, mais c'est le bon.
0: On est bien contents. Génial. Superbe, les amis. Écoutez, vous savez quoi? 6h. Tiens, on traîne pas, on va
1: aller
0: se
1: prendre un peu de sérieux.
0: Et on se retrouve juste après. Allons-y. 6h01, merci d'être avec nous sur Chéri FM, la playlist 2000, Britney Spears, Blue Control. Bienvenue, content d'être là.
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0: Elle est avec nous ce matin, quelle bonne nouvelle,
1: oh oui.
0: Irina Capron. Salut Irina.
1: Salut Irina.
4: Bonjour Alexandre, bonjour Tiffany, bonjour à tous.
0: Toute bronzée.
4: Je suis ravie de vous retrouver.
0: Bah ouais, les vacances
4: ça fait
0: sont bien
4: passées.
0: Ah non, t'as bossé,
4: très,
0: quoi.
4: Très bien, ouais. Oui, un petit peu.
0: Chacun son temps. Merci d'être avec nous. On commence par la météo avec, un temps orageux.
4: Ils éclatent dès ce matin sur l'ouest du pays. Ils seront notamment violents dans le sud-ouest avec du vent jusqu'à 100 km/h, de la grêle et beaucoup de pluie. 9 départements de la Corrèze à la Haute-Garonne seront en vigilance orange dès le début d'après-midi. Alors sur le reste du territoire, c'est plutôt calme et ensoleillé. Vos températures matinales assez fraîches dans le nord. Il fait actuellement 11 à Reims, 12 à Lille, 15 à Paris, 18 à La Rochelle et 21 à Nice. Cet après-midi, elles vont vite remonter. Les maximales sont comprises entre 25 et 34 degrés. Demain, encore des coups de tonnerre avant une amélioration prévue pour mercredi.
0: Dans l'actualité, lorsqu'on revient, on parle de politique évidemment, à la une, Raphaël Glucksmann qui est candidat à la présidentielle.
4: Le leader de Place Publique a annoncé hier sa candidature aux 20h de TF1. Pour lui, il a la vision qui permettra à la France de se redresser. Il participera à la primaire du Parti Socialiste et s'engage à renoncer en cas de défaite. Suite à cette annonce, sa compagne Léa Salamé est écartée de France 2. C'est son joker Jean-Baptiste Marteau qui sera aux commandes du JT ce soir. Autre candidat à l'élection présidentielle, Jean-Luc Mélenchon s'est exprimé hier en clôture de l'université de l'été de la France Insoumise dans la Drôme. Lors de son discours, il a notamment réitéré la menace d'une censure du budget de Sébastien Lecornu pour 2027. Justement, le budget de 2027 sera au cœur de cette réunion ce matin. C'est la rentrée aujourd'hui du gouvernement. Emmanuel Macron convoque à 10h un conseil des ministres à l'Élysée. À retenir aussi ce chiffre, 301, c'est le nombre de morts par noyade recensé depuis le 19 juin. C'est 14% de plus qu'en 2025. Lundi 24 août, pour beaucoup, c'est le début de la dernière semaine de vacances, une période souvent stressante avec la rentrée des enfants à gérer, la reprise du travail, alors que notre esprit est lui toujours à la plage. Alors comment éviter le fameux syndrome de septembre? Écoutez les conseils de Christophe Nguyen, psychologue du travail.
9: Ce qui peut être compliqué, c'est aussi ce qu'on appelle l'anticipation anxieuse, c'est-à-dire de redouter le retour. Donc moi, ce que je conseillerais, c'est peut-être arriver un jour plus tôt. C'est cette idée aussi d'avoir un sentiment de maîtrise sur son agenda. et pas être bousculé par les urgences quand on arrive, et de se laisser par exemple une soupape d'une journée avant de vraiment revenir, et de passer du temps à parler de ses vacances avec les collègues. C'est aussi quelque chose qui peut être bénéfique, recréer un peu du lien social, un sentiment de camaraderie.
4: Une interview de Damien Hautemuller. Et en parlant de la fin des vacances, vous serez encore nombreux aujourd'hui sur les routes. Bison chuté voie orange dans le sens des retours dans un quart sud-ouest et en Ile-de-France.
0: Profitez si vous avez encore la chance et soyez prudents sur la route. Enfin, un mot de sport avec ce carton tricolore.
4: Oui, Alex Lagnier est devenu hier le premier champion du monde français en badminton simple. Il a été sacré hier à New Delhi en Inde à seulement 21 ans. La France aussi champion en double mix. Puis en C6 foot, après son titre aux Jeux paralympiques de Paris, elle a remporté la finale de l'Euro en battant l'Angleterre 1-0.
0: Génial, merci, à tout à l'heure dans 30 minutes.
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0: Ah, tous les éléments sont là. L'équipe du Réveil Chéri, la playlist 2000, Britney Spears. Et vous, ça va les amis?
1: Et vous, ça va pour vous mettre de bonne humeur? On est là, vous le savez. Et en plus, on est trop contents sur Chéri FM.

0: Il est 6h07, merci d'être avec nous. Je peux vous dire que ça rigole dans le studio et on est bien content que vous soyez là. On est surtout très content de vous retrouver. Et avec Tiffany, on voulait vous remercier puisque durant tout l'été, et là, certes, à J-5, J-7 avant que notre retour, vous nous avez laissé beaucoup de messages.
1: Mais
0: en
1: qu'est-ce
0: nous disant,
1: que vous êtes mignon.
0: Exactement, on a
1: vous
0: hâte de vous retrouver.
1: Vous attendiez notre retour, des messages tellement sympas sur les comptes Instagram et Facebook. Le Réveil Chéri, merci infiniment.
0: Restez avec nous, ça vaut le détour. C'est la même chose chaque année, à la même époque. Et ça fait 8 ans. Tiffany va tout vous dire pour organiser vos prochaines vacances.
1: Alors, c'est ça. Après, en fait, c'est après, je le sais.
0: Oui.
1: C'est-à-dire que, quels sont les jours à poser pour bénéficier de longs week-ends? Et vous le savez, j'ai un petit problème avec ça parce que je n'arrive pas à calculer, je ne comprends rien. Cette année, je me suis concentrée.
0: Ok.
1: Ça va le faire, vous allez voir.
0: Allez, on y va.
1: Parce qu'il n'y a pas beaucoup de jours de congé.

0: La playlist 2000 qu'on partage avec vous, c'est sur Chéri FM. Content de vous retrouver. Et ça arrive là, Blue Country, il y aura également Pink, un petit Christophe Maé. Et il y aura des nouveaux jeux là tous les jours. De toute façon, en plus, on ne s'est pas embêté. Ça s'appelle le jeu de 6h20. Comme
1: oui,
0: ça,
1: voilà.
0: Tout est clair.
1: C'est simple et efficace.
0: Voilà, comme ça, tout est dans le titre. Alors, Tiffany.
1: À vos agendas, Diddle.
0: Alors, pourquoi ?
1: Je vais vous donner les jours de congés à poser
0: déjà
1: d'ores et déjà. Oui, oui.
0: D'accord.
1: Pour bénéficier de longs week-ends avec les jours de congés.
0: C'est
1: d'accord
0: une tradition pour cette huitième saison. C'est maintenant.
1: Non, arrêtez. Alors, le 11 novembre, c'est férié, n'est-ce pas ? Ça tombe un mercredi. Non, je me suis vachement bien concentrée. Hein.
0: Hein ?
1: Hier, j'ai fait ça pendant 3 heures. Le 11 novembre, mercredi 11. Donc, si vous posez, si vous avez la chance de pouvoir poser 4 jours, il faut savoir poser du...
2: 4 jours.
1: Ouais, si t'as 4 jours, si t'as le droit avec ton entreprise. Faut poser du lundi et le mardi 10,
0: la
1: le jeudi 12 et le vendredi 13. Ça fait un week-end de 9 jours.
0: Ok.
3: C'est si vous... un week-end de 9 jours. Et...
1: Ouais, c'est quasiment des vacances. Sinon, si vous pouvez poser juste 2 jours,
0: ouais,
1: il faut poser le jeudi et le vendredi. Ça vous fait 5 jours consécutifs.
3: On peut aussi poser le lundi et le mardi.
0: Ah, va pas me l'embrouiller, putain.
1: Attends.
3: Bah oui.
1: Non.
0: Elle est perdue, regarde les yeux.
1: Bah non.
3: Bah si. Bah si tu poses ton lundi et ton mardi, t'as ton mercredi de repos et ton week-end d'avant, non ?
1: Ah oui, vous pouvez faire ça aussi. Ah oui, voilà, c'est une super idée, Dimitri.
0: Chaque année, j'attends cette séquence avec impatience.
1: Bon,
0: bon
1: c'est
0: et
1: fini.
0: Ensuite.
1: Ensuite, Noël, ça tombe un vendredi 25,
0: bon,
1: donc déjà, vous avez vendredi, samedi, dimanche, 3 jours. Pour avoir 9 jours d'affilée, faut poser du lundi 21 au jeudi 24. Si vous pouvez poser que 2 jours, c'est lundi 28 et mardi 29, ça vous fait 5 jours. Et voilà.
0: Et c'est, moi, je trouve... Pardon, mais je trouve que... Merci beaucoup, Dimitri. Je trouve que cette année,
1: oui,
0: ça a été pour une fois assez clair. Je pense qu'on peut applaudir.
1: Merci. Parce que je me suis aidé de chat hier.
0: Ah bah, c'est ça. Ça.
1: Oui.
3: On l'a vu, t'as eu des conversations, tu nous l'as envoyé dans la conversation des tipis.
0: Exactement. Même chat GPT, il a raccroché.
1: Oui, c'est un peu énervé.
0: A tout de suite sur Chéri FM. Blue Country et Pink, juste après, on joue avec vous.

0: 16h20, chérie FM, la playlist 2000. Christophe Maé arrive, on se fera plaisir avec Shakira. Et désormais, chaque jour, dans l'émission à la même heure, il y aura le jeu de 6h20, ce qui veut dire que c'est un jeu différent chaque jour.
1: C'est ça, exactement. Et on accueille ce matin, première auditrice de la saison, c'est Mélanie.
0: Ah, Mélanie.
2: Salut,
1: ouvrir
2: Mélanie.
1: La saison.
2: Salut, Mélanie.
1: Salut, Mélanie.
0: Mélanie, comment ça va?
2: Ah, ça va super, et vous? Je suis trop contente.
0: Bah, très sympa, ravie. Très sympa, content de se retrouver. Vous avez profité des vacances?
2: Je suis en vacances actuellement, là.
0: C'est bon. Bah, profitez jusqu'au bout. Hein.
1: Le jeu de 6h20, vous allez voir. Mélanie. On va vous donner un son, par exemple, comme ce matin, plusieurs, en l'occurrence. À vous ensuite de deviner où chaque membre de l'équipe du Réveil Chéri est parti en vacances cet été. D'accord?
0: Ok, pas mal. Plouf, on va commencer par Tiffany. Tiffany, où était-elle en vacances? Alors, d'où vient plus ou moins cette chanson? Est-ce qu'on peut donner quelques pistes?
1: Oui, si je vous dis les vignes, voilà, des domaines.
0: Ok.
2: Il y a la Bourgogne.
1: C'est la Bourgogne, bravo.
0: C'est une bonne réponse. Bien joué.
1: En partie.
0: Attention,
1: bravo.
0: Tendez bien l'oreille, tout est dans le titre. Où Dimitri était-il en vacances?
3: Oléron la lumineuse, oléron tu le tiens.
1: Alors?
3: Oléron fabuleuse.
2: Oléron. C'est l'île de Léron.
0: C'est j'adore ce jeu. Et vous savez qu'on a bossé tout l'été pour vous proposer ça.
1: Maintenant, c'est
2: hyper dur.
1: On n'en doute pas.
0: Exactement.
1: Vous allez voir, ça se corse. C'est au tour d'Alex. C'est sans mauvais jeu de mots.
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2: Mais je crois qu'il est en Savoie, Alex.
0: Oui, c'est ça.
1: Vous nous avez suivis sur les réseaux sociaux aussi.
2: Absolument pas.
0: Exactement. Profitez des vacances. On va prendre le thé, le café ensemble, puisque vous repartez ce matin avec votre mug collector, chérie FM. Ok,
2: bien.
0: Mélanie, gardez le sourire. C'était
2: beaucoup.
0: Bien sympa de vous avoir ce matin.
1: C'est vrai.
0: On vous fait un gros bisou.
1: Salut, Mélanie.
0: Et on,
1: bisous.
0: On a dit, on fait un gros bisou, on l'a dit en même temps.
1: Les amoureux.

0: 6h, ça rigole, 6h26 sur Chéri FM. Juste après les infos de 6h30, on part pour 30 minutes de musique non-stop avec ça. Et ça, c'est Édouard Maya, les amis. Édouard Maya et... Oh, c'est bon, Shakira, s'il vous plaît.
1: Notre ami Gilles Marino qui nous a laissé un message, oui, pour nous souhaiter bonne rentrée, mais vous aussi vous pouvez le faire, vous pouvez passer à l'antenne en nous laissant un petit vocal sur le compte Instagram et Facebook Le Réveil Chéri, tout ce qui vous passe par la tête, votre vie, une anecdote, un avis, on veut tout savoir sur Chéri FM. C'est à vous de parler.
0: À tout de suite et belle matinée sur Chéri FM.
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0: Parfait, bon lundi, merci d'être avec nous. 6h30, Chérie FM, les infos juste après Shakira ce matin. Elle est avec nous, on dit bonjour à Irina s'il vous plaît.
1: Bonjour Irina.
2: Bonjour toute l'équipe, bonjour à tous.
0: Irina Capron pour l'actualité du jour. La météo avec un début de semaine un peu comme nous, instable.
2: Hein. Oui, avec surtout des orages qui éclatent sur les régions atlantiques. Ils vont ensuite à gagner tout l'ouest du territoire. De fortes rafales de vent jusqu'à 100 km/h sont notamment prévues dans le sud-ouest avec de la grêle. 16 départements seront à partir de 14h en vigilance orange. En revanche, sur l'est du pays, le soleil s'impose avec au programme de la chaleur. Les minimales sont comprises entre 11 et 22 degrés. Au cours de la journée, il fera notamment 25 à Nantes, 28 à Chaumont, 29 à Paris, 33 à Toulouse et 34 à Perpignan.
0: Et on s'en est bien rendu compte, hein, évidemment, on parle du prix des carburants qui repart à la hausse.
2: L'essence repasse au-dessus des 2 euros le litre en moyenne. Le gazole atteint, lui, 2,23 euros, une hausse de plus de 1,50% pour le samplon 95 en une semaine. Une augmentation due à la guerre au Moyen-Orient qui tombe mal à quelques jours de la rentrée. Vous êtes d'ailleurs encore nombreux sur la route des vacances, et notamment orange aujourd'hui dans le sud-ouest et en région parisienne aujourd'hui dans le sens des retours. Dans l'actualité également, Raphaël Glucksmann met fin au suspense. Le cofondateur du parti de gauche à Place Publique a officialisé hier sa candidature à l'élection présidentielle. Il participera à la primaire socialiste prévue en octobre et s'engage à renoncer en cas de défaite. Sa compagne Léa Salamé se met en retrait de la présentation du 20h de France 2. À retenir aussi, Jacques Moretti en détention provisoire pour violence conjugale. Selon le média suisse L'Aimant Bleu, le gérant du bar Le Constellation à Crans-Montana est soupçonné d'avoir agressé sa femme. Les faits se seraient produits dans la nuit du 11 au 12 août. Jessica Moretti a dû être hospitalisée. L'actualité, c'est aussi l'Ukraine qui fête aujourd'hui les 35 ans de son indépendance. À cette occasion, Kiev organise une réunion de ses principaux soutiens européens. Le nouveau Premier ministre britannique Andy Burnham sera présent. Il s'agit de son premier déplacement international depuis sa prise de fonction le mois dernier.
0: Enfin, coup d'envoi aujourd'hui du festival du film francophone d'Angoulême.
2: Un événement qui donne chaque année le ton de la rentrée avec le meilleur du cinéma français, Les Temps Forts, justement avec Nicolas Bourbon.
3: Prenez d'abord un président haut en couleur.
4: Alors, on n'attend pas Patrick ?
3: Franck Dubosc et des têtes bien connues comme la chanteuse Marine en membre du jury. Ajoutez-y une trentaine de films en avant-première, dont 10 en compétition, un hommage à Nathalie Baye, disparue en avril, et des pépites, comme le film d'ouverture Ni vu ni connu, qui sortira en octobre avec Sandrine Kiberlin et Isabelle Huppert. Et en clôture...
5: Andrea, n'oublie pas, ce qui ne te tue pas te rend plus fort.
3: Le très attendu 10% à retrouver le 10 septembre sur Netflix, 6 ans après la fin de la série.
2: Et autre film attendu, Changer l'eau des fleurs avec Leila Pekti.
0: Merci beaucoup, tout à l'heure dans 30 minutes.
2: À tout à l'heure.
0: Salut Irina.
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0: 6h32, c'est le retour. 8e saison du Réveil Chéri sur Chéri FM avec toute l'équipe. Comment ça va les petits amis ce matin?
8: On est ravis de vous retrouver. On est content d'être là. On espère que vous allez bien, que vous êtes en forme. Ça va bien parce que nous, on l'est ce

0: Chérie FM, 6h35. Bah, vous le savez peut-être, nous ici, bah, c'est la playlist 2000. Et bah, ces titres qu'on partage avec vous, ça va être le cas et ça va continuer au cœur de 30 minutes de musique non-stop. Il y a TLC, il y a Edouard Maya, Vita et Slimane. Et l'horoscope dans quelques secondes. Mais avant cela.
1: 6h35, c'est votre moment. C'est le moment où vous nous laissez un vocal. Comme celui de Lydie. Voyons ce que vous avez à nous dire ce matin.
2: Coucou Alex et Tiffany.
0: Salut.
2: Si vous saviez comment on est content de vous réentendre ce matin. Trop trop bien. Vous nous avez tellement manqué.
0: Merci.
2: Tout l'été. On vous fait de gros bisous. Et on est hyper heureux.
0: Sympa.
1: Ça fait vraiment plaisir. Et alors en plus, vous savez, vu que j'ai fait un peu toute la France là au mois d'août, eh ben je prenais des Uber ou des taxis, voilà.
0: Et ils écoutent Chérie FM.
1: À chaque fois dans la voiture, quel que soit l'endroit en France, vous écoutez Chérie FM.
0: Pas
1: et
0: mal.
1: Ben je vous remercie, c'était un vrai bonheur.
0: Exactement. Ben, c'est ce qu'on disait, c'est sympa évidemment et plus que ça de se retrouver en famille, la famille Chérie FM. Et Dimitri, on est sur les réseaux sociaux, tout ça en échange.
3: Bien sûr, Facebook, Instagram, vous tapez le réveil Chérie, il y a qu'un seul compte, c'est le nôtre.
1: Et pour faire la crâneuse, je disais bah, c'est moi! C'est Tiffany du Réveil Chéri!
0: C'est super avec cette voix-là!
1: Je reconnais pas la voix!
3: Il était tard, non, quand tu leur parlais?
0: Oui, mais tu m'étonnes! Quand elle prend un beurre, c'est quand elle peut plus rentrer à pied! A tout de suite sur Chéri FM!

0: Ah, c'est bien, vous êtes peut-être sur la route, j'allais dire, des vacances, ou peut-être pour beaucoup. La reprise, la rentrée, c'est Chérie FM que vous écoutez. Édouard Maillet arrive, Vita Sliman, Timbaland. Ah, vous l'entendez, pas mal, oui. Mon petit bonhomme, c'est l'horoscope.
1: Les béliers, on va commencer par vous, profitez pleinement des petits plaisirs de la vie.
0: Concernant les taureaux aujourd'hui, vous savez quoi, votre patience fera votre force.
1: Je suis contente pour vous les gémeaux, vous êtes le signe Chérie FM, vous allez faire une rencontre mémorable.
0: Ah bon?
1: Tu vas voir.
0: Vers quelle heure?
1: 16h45.
0: Merci. Les cancers, aidez-vous des autres pour avancer au plus vite.
1: Quant à vous, les lions, une journée prometteuse vous attend.
0: Les vierges, de nouvelles propositions vous seront faites aujourd'hui.
1: Balance, vous serez très inspirés.
0: Après les balances, les scorpions, accordez-vous quelques loisirs.
1: Votre calme, les sagittaires et votre sens de la mesure feront toute la différence.
0: Pour cet horoscope du lundi 24 août, les capricornes, vos intuitions ne vous tromperont pas.
1: Verseau, de vieux problèmes devraient enfin se résoudre.
0: Et enfin les poissons, vous inspirez confiance et respect.
1: Oh, je sais que ça va vous plaire. Je vais vous donner, ça vient de sortir, les emojis les plus utilisés en ce moment et ceux qu'il ne faut plus utiliser pour ne pas paraître ringard.
0: Oh, c'est intéressant ça.
1: Ça vient de sortir.
0: Génial. Et c'est juste après Édouard Maillet sur Chérie FM. Belle rentrée, belle matinée.

0: Merci de démarrer votre journée avec Chéri FM. C'est le réveil chéri, les amis, depuis 6h. C'est le retour et on est bien content d'être parmi vous. 8e saison quand même, importante, chose importante quand même de le dire. J'espère que vous n'en avez pas assez.
1: Tatatif est là pour vous donner les meilleurs conseils, les meilleures études. Génial. Tout ce qui se passe dans le monde actuellement, l'emoji, le plus utilisé avec plus de 800 millions de mentions dans le monde. Je vais vous donner le plus ringard aussi et ceux qui font des montées en puissance. Alors le plus utilisé, figurez-vous, c'est l'emoji, vous savez, avec le visage qui pleure, deux grosses larmes qui coulent le long des joues.
2: Ah, comme les cascades là.
1: Voilà, exactement. C'est pas pour dire qu'on est triste, mais Louane, qui est notre caution jeunesse, c'est pour dire quand c'est drôle, c'est mignon, c'est trop intense.
0: Je pensais que, sincèrement, c'était quand on pleurait.
1: Non, c'est fini ça, une autre signification.
0: C'est alors, pour ça que les messages j'ai envoyés, on n'a pas tout compris.
1: Pour ne plus être ringard et boomer, il ne faut plus utiliser, et c'est ceux que j'utilise le plus, les emojis morts de rire, avec les larmes et celui qui a la tête sur le côté. C'est fini. Okay. Les plus utilisés aussi, c'est les mains jointes, le cœur rouge et celui qui envoie un bisou. Okay. Et enfin, pour être dans le coup, déjà ne dites pas être dans le coup. Louane, arrête-moi si je me trompe. Les jeunes utilisent beaucoup l'emoji où l'index et le pouce se touchent pour faire le finger heart, le geste coréen, pour dire que c'est cute et mignon.
0: Ah, d'accord.
1: C'est ça. Le cœur jaune, c'est son BFF, genre c'est ça, ouais. Louane.
0: Et ça veut dire quoi
1: Meilleur ami. Voilà. Pardon. Et enfin, la statue. Exactement. La statue Moai, vous savez, la statue de l'île de Pâques. Oui. Ça, c'est quand on est blasé. Quand on est stoïque, genre que quand quelque chose est cringe, par exemple.
0: Je savais même pas que j'avais la statue dans le truc, moi.
1: Moi non plus, je l'ai découvert avec cet article.
0: Et ça marche toujours, les emojis langues, par exemple.
1: Ah, bah ça fait partie justement des plus tendances en ce moment. Je te promets que c'est vrai, la langue, oui.
0: Ok.
1: C'est une signification, Louane.
3: Bon, on la connaît, hein.
1: C'est pas un secret, là.

0: 6h53.
1: C'est Chérie FM que vous écoutez. Playlist 2000, ça continue. On vous dit tout évidemment juste après les infos de 7h. Mais avec l'équipe du Réveil Chérie, on a décidé de continuer cette année, de continuer à vous faire plaisir avec du cash.
2: Avec du cash, 10 000 euros, 5 000 euros ou 500 euros, je vous annonce et je vous précise qu'en juin, Morgane a gagné 10 000 euros. Pourquoi pas vous? 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Je viens de vous les donner. 10 000 euros, 5 000 euros ou 500 euros. Alex, pour trouver ce numéro mystère, vous aide en vous disant c'est plus, c'est moins.
1: Voilà mon rôle.
2: Voilà, c'est ça. Et quel rôle. Et à vous le cash. Exactement. On vous le souhaite en tout cas. Tiens, Chérie FM, 7-10-12 par SMS.
1: D'ailleurs, tu le disais si bien, Tiffany, la vidéo, vous pouvez la retrouver. Morgane, 26 juin dernier, qui est reparti avec 10 000 euros cash au numéro mystère. C'est sur les réseaux sociaux du

0: à quelqu'un.
1: Ouais. C'est pas encore Lucas, ma chérie.
0: Non, ouais, je sais.
1: Brandy et Monica, Florida et Keisha sur Chéri FM. Ah ben tiens, merci en tout cas, habile transition, appel à témoins en direct ce matin dans mon incroyable histoire du jour. C'est peut-être vous que l'on recherche en ce moment et ça pourrait être une bonne nouvelle, c'est l'incroyable histoire du jour. Et c'est à 7h10 sur Chéri FM, belle matinée.
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0: Il est 7h, soyez les bienvenus, c'est le retour du Réveil Chéri sur Chéri FM, 30 minutes de musique non-stop, la playlist 2000 avec Florida. Content d'être là.
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0: Elle est avec nous, de retour également, c'est Irina Capron pour l'actualité. Bonjour Irina.
2: Bonjour Irina.
3: Bonjour Alexandre, bonjour Tiffany, bonjour à
0: Encore
3: tous.
0: Encore toute bronzée, hein,
3: bah
0: c'est
3: comme
0: fou.
3: Comme vous,
0: hein,
3: oui.
0: Exactement. La météo, bonne nouvelle, le beau temps, on va dire, se maintient à l'est du pays.
3: Hein. Oui, le soleil s'impose dès ce matin de l'Alsace à l'Auvergne-Rhône-Alpes en passant par le centre et la Méditerranée. Alors c'est plus nuageux mais tout de même lumineux dans le nord. En revanche, le temps se dégrade de la Bretagne au sud-ouest avec des orages parfois violents, des températures contrastées. On relève actuellement 13 à Strasbourg, 15 à Montélimar, à 17 à Rennes, 18 à Tarbes et 21 à Montpellier. Comptez cet après-midi entre 25 et 34 degrés. Une baisse du mercure est prévue dès jeudi.
0: Et on continue de parler météo avec ces orages. Ils ont éclaté cette nuit dans les Landes. Hein.
3: Oui, des chutes d'arbres et des inondations ont touché une vingtaine de communes. 7500 foyers sont toujours privés d'électricité. Une partie de l'A641 est coupée dans les deux sens. C'est ce qu'annonce la préfecture. Aujourd'hui, 16 départements de l'Allier à la Haute-Garonne vers le Var seront en alerte orange à partir de 14h. Dans l'actualité également, à 8 mois de l'élection présidentielle, Raphaël Glucksmann a annoncé hier être candidat. Le leader de la place publique participera à la primaire du Parti Socialiste en octobre. Le premier tour de la présidentielle aura lieu le 18 avril prochain. Emmanuel Macron réunit ce matin son gouvernement pour un conseil des ministres de rentrée. Il sera question du budget de 2027. Jean-Luc Mélenchon a d'ailleurs prévenu qu'il allait censurer Sébastien Lecornu. L'actualité, c'est aussi Shein qui est sur le point d'entrer en bourse. Le géant de l'ultra fast fashion a annoncé aujourd'hui qu'il serait coté à Hong Kong à partir du 1er septembre, une opération qui vise à poursuivre son expansion internationale. Selon les communiqués, l'entreprise vise une valeur boursière jusqu'à 23 milliards d'euros. De retour en France, soyez prudents sur les routes, vous serez nombreux à rentrer de vacances. Bison chute et voie orange aujourd'hui sur un grand quart sud-ouest et en région parisienne. Justement, près de 40% des Français se sentent anxieux à quelques jours de la rentrée de septembre. Entre les enfants à gérer, la reprise du travail, les bénéfices des vacances peuvent vite s'envoler. Alors comment ne pas tout perdre et surfer encore un peu sur les bonnes vibes de l'été? Écoutez les conseils de Christophe Nguyen, psychologue du travail.
4: Sanctuariser dans son agenda, à la fois des temps de pause dans la journée, on va pouvoir ne pas parler de travail, ça c'est important, de pouvoir aussi dans son agenda conserver des temps d'activité sociale, de loisirs, familial. Je crois aussi que c'est conserver ces temps un peu de plaisir, hein, et de se dire que ce qu'on a aimé faire pendant ses congés, ses vacances, on peut aussi les planifier ces week-ends ou en soirée. L'idée, c'est d'avoir un fil rouge qui nous permet d'entretenir ces bénéfices de vacances.
3: Une interview de Damien Hautmuller.
0: Enfin, bonne nouvelle pour les fans de cette série italienne. Hein.
3: Oui, un préquel Gomorra les origines arrive ce soir sur Canal+. Vous allez plonger dans la jeunesse de Pietro Savastano. Vous allez découvrir qui il était avant de devenir une légende. Cette nouvelle série a d'ailleurs remporté en juin dernier le prix de meilleure création lors du festival de télévision de Monte Carlo.
0: Merci beaucoup et à tout à l'heure.
3: À tout à l'heure.
0: Salut.
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0: 7h02, j'espère que tout va bien. Comment va l'équipe du Réveil Chéri?
2: On est trop content d'être là, quel bonheur de vous retrouver. On espère que vous vous réveillez avec nous. Peut-être que vous êtes encore en vacances. Profitez avec les enfants. En tout cas, nous, on est ravis de vous retrouver sur Chéri FM.
0: Ouais, c'est le retour, on a eu la chance de se reposer un petit moment. Et c'est vrai ce qu'on disait avec l'équipe du Réveil Chéri. C'est sincère, vous le savez, pour cette 8e saison. On était contents de partir, de se reposer. Mais on était surtout contents de revenir. Et on s'est laissé des messages en plus ces dernières semaines. Ces derniers jours, on a dit vraiment
2: tous les jours.
0: Ouais, c'est vrai.
2: Avec photo à l'appui et tout.
0: C'est vrai. On était contents et surtout très contents de vous retrouver aujourd'hui, ce lundi 24 août. 30 minutes de musique non-stop, playlist 2000, on se retrouve après ça.

0: 7h06, c'est Chéri FM. Bon, 30 minutes de musique non-stop, mais ça, vous le savez, nous ici, j'allais dire, notre spécialité, c'est la playlist 2000 qu'on adore partager avec vous. Brandy et Monica, les Black Eyed Peas ou encore Katy Perry arrivent sur Chéri FM.
1: Ouais, tous les titres emblématiques des années 2000.
0: C'est pas très joli, ouais. Enfin, je sais pas, mais...
1: Oui, t'as raison.
0: Je plaisante,
1: je me suis entendue aussi. Ma mère me le dit sans arrêt,
0: c'est
1: mais
0: vrai?
1: Ouais, je continue.
0: Bah, essaie de ne pas reproduire, essaie de ne pas reproduire tes erreurs de l'extérieur et de les faire ici à la radio, mon
1: Peut-être
0: Dieu.
1: Peut-être que vous pouvez reproduire cette somme qui a été gagnée le 26 juin dernier, à savoir 10 000 euros. Pourquoi pas vous aujourd'hui?
0: Belle transition.
1: Oui, 10 000 euros, 5 000 euros ou 500 euros. Il y a 3 paliers avec des temps différents, un peu plus courts pour les 10 000 euros, c'est normal. 5 000 euros un peu plus long et 500, bien évidemment, vous avez 15 secondes. Alex vous aide en vous disant c'est plus ou c'est moins. 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
0: Eh ben tu sais quoi, ouais, t'as raison. Appelle un témoin en direct ce matin dans mon incroyable histoire du jour. C'est peut-être vous, écoutez bien, c'est sincère en plus, vous que l'on recherche en ce moment et ça pourrait être, j'allais dire, une bonne nouvelle. Incroyable histoire du jour, c'est juste après Brandy et Monica sur Chéri FM. Content de vous retrouver les amis, belle matinée, 8e saison, allez.

0: Merci de passer par le Réveil Chéri sur Chéri FM, playlist 2000, les Black Eyed Peas arrivent, Black Mamba également, Katy Perry. Mais avant cela, c'est d'actualité, là, même au moment où je vous parle. Mmh. Incroyable histoire ce matin, direction Toulouse.
1: Au Toulouse, au Toulouse.
0: À la rencontre de Louis, il a 27 ans. Louis, lui, il vient de Lille et il y a quelques jours, il était dans la ville rose pour assister. Je ne sais pas si vous connaissez ce festival, le Kermesse Festival.
2: Sûr.
0: Ok, un festival de musique, vous le savez, avec des artistes, Chéri FM, la SketchUp, la Rousseau, Billy Crawford ou comme un rock. Et c'est qui comme
3: Nadia.
0: Un rock? Merci. Dans les allées du festival, Louis se promène avec un groupe d'amis pendant que le DJ sur scène passe Zao, c'est chelou. Et c'est à ce moment-là que Louis croise le regard d'un beau jeune homme dans la foule. Écoutez bien, une moustache soignée, un mulet, une barbe blonde, une chemise en lin bleu, typiquement le genre de Louis. Vous voyez, je pointe volontairement ces détails, vous allez comprendre pourquoi. Les deux hommes se sourient et continuent leur route sans échanger un mot. Sauf que très vite, Louis regrette, il se dit « Merde, il aurait dû demander son prénom,
3: Louis.
0: Son... » Merci pour ces précieux conseils, Tiffany. C'est tout le contraire de toi. Coup de chance, le dernier jour du festival, Louis recroise le regard du mystérieux inconnu. Cette fois, il a un short rose, des chaussures, Converse au pied. Écoutez bien ces détails. Mais encore une fois, Louis se défile et il n'ose pas engager la conversation. Il est chiant aussi. Alors une fois rentré chez lui, il a lancé un appel sur les réseaux sociaux. Il explique avoir eu un coup de cœur, décrit la tenue du festivalier. Son message a été relayé par de nombreux internautes.
3: Non, ça c'est gênant.
0: Jusqu'à écouter avoir un article dans La Dépêche.
3: Non.
0: À notre tour alors.
3: Mais non, mais c'est un acte manqué.
0: À notre tour alors, on relaie l'appel de Louis. Et si le beau jeune homme se reconnaît, qu'il nous contacte sur Chéri FM, on mettra en contact évidemment. Et je m'engage à payer les verres de leur première date.
3: Oh, c'est trop sympa.
0: Exactement.
3: C'est archi mignon par contre.
0: Exactement.
3: Mais par contre, non, faut pas faire ça. Hein.
0: Pourquoi?
3: Non, mais soit t'y vas, soit après, tant pis, c'est un acte manqué, mais faire un message comme ça, un appel, genre salut, c'était moi, toi, avec ton mulet et tout ça.
0: Genre,
3: mais jamais de la vie,
2: bien
3: genre,
2: sûr.
3: C'est très
2: alors
3: flippant.
2: Il y en a qu'un qui.

0: Allez, 7h20, c'est chiant.
1: C'est chiant. On va vous dire pourquoi on se marre. Hein. Vous êtes avec nous, ne vous inquiétez pas.
0: Restez là, ne bougez pas. Chérie FM, Katy Perry arrive après ça.
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1: Sarah n'a envoyé qu'un seul SMS et vous êtes là ce matin.
0: Oh,
1: bonjour,
0: génial,
1: Sarah.
0: Super.
3: Bonjour Alex, bonjour Tiffany.
1: Ça va,
0: salut,
1: Sarah.
0: Salut Sarah, comment
3: allez-vous? Ça va super, et vous?
1: On va vous expliquer pourquoi on se marre, Sarah.
0: Bon, Sarah, vous nous appelez d'où? On y va.
3: Du Gros du Roi.
0: Alors, du Gros du Roi, donc Gros du Roi, évidemment. Alors, Louane, au standard, elle écrit Gros du Roi, Gros, G-R-O-S, du D-U, Roi, R-O-I-S.
4: Bah, je fais phonétiquement.
0: Je pense qu'on peut applaudir.
1: Merci. Bravo.
0: Allez,
1: bah, c'est la rentrée, hein. Ça va vous porter chance,
0: toute
1: Sarah. Vous allez Sarah, allez, on se concentre. C'est parti. Vous avez le choix de 3 paliers.
0: Allez.
1: Vous êtes prête, Sarah?
3: Oui, je suis prête.
1: Alors, le premier, c'est 500 euros en 15 secondes. Le deuxième, 5000 euros en 10 secondes. Et ensuite, 10 000 euros en 5 secondes. Et on tire au sort le numéro mystère.
0: Allez. Okay. On l'a dit ensemble, c'est fou. Hein. Attention, le numéro mystère est tiré. Donc, on opte pour quelle option, si je puis dire?
3: Pour les 500 euros en 15 secondes.
0: 500 euros en 15 secondes. Sarah, du Gros du Roi. Attention. votre numéro mystère, s'il vous plaît.
3: 5000.
0: Elle a bien concentrée, Sarah.
1: Et
0: Sarah, du Gros du Roi. Attention. Vous venez de me dire 5000. On part pour 15 secondes. C'est moins, top.
3: 3000.
0: Moins.
3: 2000.
0: Plus.
3: 1000. 4000.
0: Bah moins.
3: 3500.
0: Bah moins.
3: 3200.
0: Bah moins, vas-y.
3: 3100.
0: Moins.
3: 3050.
0: Bah moins.
3: 3000. 3005.
1: Aïe, aïe, aïe, vous vous êtes un petit peu emmêlé les pinceaux.
0: La mer Noire.
1: Arrête.
0: La mer Noire.
1: Non, Sarah.
5: C'est un peu
0: la mer Noire.
1: On rigole avec vous, bien évidemment, parce que vous vous êtes un petit peu emmêlé, c'est ça, ça?
3: Ouais, un petit peu,
1: ouais, c'est
3: un
1: normal.
0: Eh
1: ben oui, avec le stress et le chrono.
0: La mer Noire.
1: Arrête. Mais t'es vraiment un polisson, hein. Sarah, vous gagnez quand même, et vous le savez, cadeau de consolation et un très beau cadeau, c'est une barre de son Samsung. Bravo, Sarah.
0: 2488, c'était le numéro mystère, évidemment.
1: On était loin.
0: Ok, on était loin. On vous embrasse, Sarah, du Gros du Roi.
3: Merci beaucoup, bonne journée.
0: Salut, gros bisous.
1: Salut, Sarah.
0: Ah, je sens que cette 8e saison va être encore plus lourde que les années précédentes. Hein, vous n'avez pas ce sentiment-là non plus?
1: C'est possible, envisageable.
0: Allez, chérie FM.

0: C'est Chéri FM, c'est le retour. On est bien content de vous retrouver les amis. Ce que je vous propose juste après les infos de 7h30, on reste évidemment dans cette playlist 2000. Playlist 2000 avec Rihanna, il y aura également Baby Bash ou encore Madonna. Et qu'est-ce que vous voulez qu'on fasse?
1: Le retour du blind test pour pouvoir jouer avec vous.
0: Exactement. Blind test aujourd'hui, je commence par un blind test qui va vous faire plaisir. Et je sais que vous l'adorez. Le fameux N'oubliez pas les paroles, spécial tube de l'été. On va baisser la musique, il va falloir être en rythme l'équipe du Réveil Chéri, j'en doute. Et on se retrouve...
1: Attends, tube de l'été des années 2000?
0: Non, des années... quoi?
1: Mais non, je veux pas dire pas cet été-là.
0: Ouais.
1: C'est dur.
0: Ok, tu t'es reposé toi?
1: Pas assez, visiblement.
0: Tout de suite sur Chéri FM.

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0: lundi, c'est le retour, c'est Chéri FM, 7h31, juste après les infos du jour, playlist 2000 avec Rihanna. Un point sur l'actualité du jour avec Irina Capron. Bonjour Irina.
1: Bonjour Alexandre, bonjour Tiffany, bonjour à tous.
0: On est bien content de vous retrouver.
1: Moi aussi, ça faisait longtemps.
0: La météo avec une nouvelle perturbation.
1: Oui, elle arrive du Portugal et se retrouve ce matin sur l'Atlantique. On retrouve dès le réveil des orages de la Bretagne aux Pyrénées. Dans le sud-ouest, ils pourront être localement intenses avec de fortes rafales et de la grêle. 16 départements seront notamment cet après-midi en vigilance orange. A l'inverse, le temps reste sec et ensoleillé sur des Hauts-de-France à l'Auvergne, côté Mercure, il va faire bon. Comptez ce matin entre 11 et 22 degrés. Au plus chaud, vous aurez 34 à Chalon-sur-Saône, 33 à Bordeaux, 32 à Lyon, 28 à Rouen et 26 à Amiens.
0: Tiens, dans l'actualité, Jacques Moretti en détention provisoire.
1: Le principal suspect dans l'incendie de Grand Montana le soir du Nouvel An a été incarcéré. Selon un média suisse, le gérant du bar est soupçonné de violence conjugale sur sa compagne Jessica qui a été hospitalisée. Les faits se seraient passés dans la nuit du 11 au 12 août. Politique à présent, Raphaël Glucksmann est officiellement candidat à la présidentielle. Le cofondateur du parti de gauche Place Publique l'a annoncé hier soir aux 20h de TF1. Il passera par la primaire socialiste en octobre. Il s'engage à renoncer en cas de défaite. Sa compagne Léa Salamé est donc écartée de France 2. L'actualité, c'est aussi ce premier déplacement international pour Andy Burnham, nouveau premier ministre britannique. Ils seront aujourd'hui à Kiev. L'Ukraine fête aujourd'hui les 35 ans de son indépendance. Une réunion avec ses principaux soutiens européens est notamment organisée. À retenir aussi la circulation qui s'annonce une nouvelle fois compliquée aujourd'hui. Vous serez nombreux sur la route du retour, bison chuté, voie orange dans un grand quart sud-ouest et en Ile-de-France. Et si vous êtes sur la route, vous le voyez, les prix à la pompe grimpent de nouveau. L'essence est au-dessus des 2 euros le litre, 2,23 euros en moyenne pour le gazole. Une augmentation qui tombe mal à quelques jours de la rentrée.
0: Allez, justement, J-8 avant la rentrée des classes.
1: L'heure de reprendre le rythme scolaire pour 11 millions d'élèves. Un moment délicat à gérer pour les parents alors que les vacances ne sont pas tout à fait terminés. Alors comment s'y prendre pour ne pas commencer l'année sur une dette de sommeil? Élément de réponse avec Nicolas Bourbon.
2: Premier conseil, soyez indulgents. Vos enfants sont encore en vacances. Il s'agit de remettre un cadre tout en restant souple. Avancez progressivement l'heure du coucher, 30 minutes plus tôt ce soir, 30 minutes encore demain, tout en avançant l'heure du réveil. Deuxième conseil, instaurez des activités dès le matin pour garder vos enfants actifs. Petit déjeuner, promenade, activité. Enfin, un rappel, de 6 à 12 ans, vos enfants ont besoin de 9 à 11 heures de sommeil par nuit, 8 à 10 heures pour les plus âgés.
1: Et donc la rentrée, c'est mardi 1er septembre pour les enfants, lundi 31 août pour les enseignants.
0: Merci beaucoup et à tout à l'heure dans 30 minutes.
1: À tout à l'heure.
0: C'était super, mais encore
1: merci
0: mieux
1: beaucoup
0: qu'avant.
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0: 7h34, c'est Chéri FM que vous écoutez, toute l'équipe est là, ça va les petits amis?
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0: Blind test après.

0: Belle matinée, bon lundi, 7h38, c'est Chéri FM, le retour, 8e saison avec toute l'équipe, la playlist 2000 continue, Oria, il y aura également Baby Bash ou encore Madonna, mais avant cela, il est grand temps de s'amuser avec le fameux
1: Blind Test.
0: Alors, sans te manquer de respect, as-tu compris la thématique du jour?
2: C'est N'oubliez pas les paroles.
0: Oui, spécial.
2: Tube des années 2000.
0: Tube de l'été des années 2000, nous sommes sauvés. Attention, un petit exemple. J'aimerais que les deux s'y collent, Tiffany et Dimitri, sur l'exemple, juste comme ça, question de se remettre en jambe après quelques jours de vacances. Hein. Vas-y.

0: une escroc.
1: Non. Attention, Dimitri, on part sur ça, mon ami. Allez.
2: No man, no man, yeah. 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Neminen is now.
1: Vous remarquerez qu'on voyage avec les langues, les différentes langues utilisées. Hein, c'est très juste.
0: T'as pas choisi les plus simples.
1: Exactement. Je vous propose tous les deux pour clore de faire équipe sur la chanson playlist 2000, La Sketchup.

0: la Corée, on l'avait pas.
1: C'est superbe, c'est superbe. Bon, on se refera quand même du blind test de ce genre.
2: Bien sûr.
1: Parce que je trouve qu'on passe parfois du bon moment.
0: Parfois.
1: Exactement. Pas pour tout le monde. Désolé pour cette séquence.
0: Désolé.
1: À tout de suite.

0: Je laissais le petit xylophone quand même jusqu'à la fin, c'est la moindre des choses.
1: C'est essentiel.
0: Baby Bash, Madonna, Chérie FM, c'est le retour. Belle matinée, bon lundi.
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0: content de vous retrouver sur Chéri FM. Les amis, c'est le réveil chéri, le retour. On vous souhaite un bon lundi. La playlist 2000 continue avec Madonna. Et j'espère également vous faire plaisir avec Eminem. Mais avant cela, allons-y. Ah, vous êtes contents, je le sais. C'est le Chéri Quiz. Vous savez ce que c'est si vous nous rejoignez? Bah, c'est très simple. On va revenir sur l'actualité très légère de ces dernières 24 heures.
1: Okay.
0: Ce sont de vraies informations. Je vous pose une question à vous, les amis de
1: faire des propositions.
0: Ce matin, je vous présente deux Strasbourgeois, Anthony et Elliot. Et ils viennent de lancer une nouvelle application. Son nom, Liberticar, avec un concept unique au monde. De quoi s'agit-il?
1: Vous trouvez un copilote, quelqu'un que vous ne connaissez pas, et vous roulez où vous voulez, pas de destination. C'est juste pour faire connaissance comme ça et vous roulez.
0: Ok. C'est pas bête, mais c'est chiant.
1: Ouais, puis c'est pas bon pour la planète en plus.
0: Dimitri,
2: tu peux emprunter la voiture de n'importe qui gratuitement.
1: Ah non!
2: Pas quoi?
1: Ah, je le bute, quelqu'un qui touche
0: la Liberticar, attention, c'est un service de transport en voiture, pour le moment tout est dit, évidemment, pour les amateurs de libertinage.
1: Non, c'est pas vrai.
0: Ouais, c'est vrai. Vous n'avez pas de voiture, mais vous voulez aller dans un club libertin en toute sécurité, bah, il y a Liberticar. Vous avez une voiture et vous voulez emmener d'autres amateurs de coquinerie, il y a Liberticar.
1: Et ça coûte cher, Alex?
0: Ah, j'en sais rien.
1: Ah bon?
0: J'ai pas encore pris, ça vient de...
2: Mais, viens de revenir de vacances, laisse-le voir.
0: Laisse-le au moins télécharger l'appli. Hein, voilà. Les organisateurs du marathon de Sydney ont dévoilé hier la médaille officielle qu'ils vont donc remettre à toutes celles et ceux qui arrivent au bout de la course dans quelques jours. D'accord? Pourquoi cette médaille fait-elle beaucoup parler? Vas-y.
1: Parce que c'est une médaille qui parle. Oh, champion, tu l'as fait. Parce que c'est une médaille qui fume une clope aussi. Ouais.
0: C'est Gainsbourg, là.
1: Ouais. Bravo, mon gars. Hein.
0: Oh, ok, ce n'est pas ce genre de médaille, non. Mais c'est rigolo.
2: Ils mettent la tête que tu fais à la ligne d'arrivée, ils l'impriment sur ta médaille.
0: Génial, meilleur man.
1: J'ai l'image.
0: Exactement. Non, sur cette médaille, ils ont mis tous les monuments emblématiques de leur ville. On est à Sydney, dont le stade de Munich. Mais ils se sont trompés de stade. Ils ont pris le stade de Munich en Allemagne. Et donc là, en l'occurrence, trop tard, toutes les médailles ont donc déjà été frappées.
1: Oh.
0: Allez, rapidement, samedi après-midi, dans la commune de Sarpe, c'est dans les Hautes-Pyrénées, il y a un concours pas comme les autres. Lequel?
1: La plus longue brouette au monde. Genre, ils sont 200 et ils font la même brouette.
2: J'aimerais bien qu'on fasse ça.
1: Ouais, grave.
0: Bah, on pourra me contacter Liberticar.
1: Non,
2: habiller la brouette. Un 100 mètres à reculons, un truc comme ça.
0: Oh, ils sont bien les deux entre la brouette et... Non, c'est un concours de pétanque avec des boules carrées et en bois.
2: Comment jouer à
0: c'est
2: ça?
0: C'est gênant, bah si, ça existe.
2: Okay.
0: Rendez-vous à 15h sur le boulodrome de Sarpe. Et ça se joue évidemment en doublette. Et tout ça peut-être avec Liberticar.

0: Il est 7h56, merci. Merci de nous avoir choisis, on est content de vous retrouver sur Chéri FM. C'est le retour, 8e saison, on va partir pour 30 minutes de musique non-stop et le
1: du
0: fameux...
1: Du sondage, merci. Vous allez réfléchir avec nous. 80% des Français qui sont partis en vacances cet été ont fait ceci. Qu'avons-nous fait... Qu'avons-nous fait à 80%?
0: On a bu du rosé. À consommer avec modération. Allez, on partira, je le disais, je me répète, pardon, playlist 2000. 30 minutes de musique non-stop, Eminem, Michel Tello et Neyo sur Chéri FM.
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0: 18h, soyez les bienvenus. On est bien content de vous retrouver. C'est le retour du Réveil Chéri sur Chéri FM. Playlist 2000 avec Eminem ce matin. Content de vous retrouver.
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0: Ah oui.
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0: Nous sommes également contents de la retrouver,
3: oh là,
0: c'est Irina
3: oui.
0: Capron pour l'actualité du jour.
3: Salut Irina.
4: Bonjour Alexandre, bonjour Tiffany, bonjour à tous.
0: J'espère que le plaisir est partagé.
4: Mais bien évidemment,
0: on ne l'avait pas entendu, c'est pour ça. La météo, le temps qui se dégrade dans l'ouest du pays.
4: Dès ce matin, des orages éclatent sur la façade atlantique. Ils progressent ensuite de la Nouvelle-Aquitaine au massif central avec des pluies intenses, de la grêle et du vent jusqu'à 100 km/h. Au total, 16 départements du sud seront en vigilance orange à partir de 14h. Le soleil, lui, on le retrouve à l'est du pays. Côté Mercure, il fait actuellement 11 à Reims, 12 à Lille, 15 à Paris, 18 à La Rochelle et 21 à Nice. Cet après-midi, les températures vont vite remonter. Les maximales sont comprises entre 25 et 34 degrés. Demain encore des coups de tonnerre avant une amélioration prévue pour mercredi.
0: C'est la rentrée. Rentrée pour tout le monde, mais rentrée du gouvernement ce lundi. Hein.
4: Emmanuel Macron convoque à 10h à l'Elysée un conseil des ministres. Il sera notamment question du budget de 2027. Jean-Luc Mélenchon a réitéré sa menace hier de censurer Sébastien Lecornu. Le candidat à l'élection présidentielle s'est exprimé hier en clôture de l'université de l'été de la France Insoumise dans la Drôme. Politique toujours, Raphaël Glucksmann a annoncé hier sa candidature à la présidentielle aux 20h de TF1. Pour lui, il a la vision qui permettra à la France de se redresser. Il participera à la primaire du Parti Socialiste et s'engage à renoncer en cas de défaite. Suite à cette annonce, sa compagne Léa Salamé est écartée de France 2. C'est son joker Jean-Baptiste Marteau qui sera aux commandes du JT ce soir. À retenir aussi ce chiffre, 301, c'est le nombre de morts par noyade recensé depuis le 19 juin. C'est 14% de plus qu'en 2025. Nous sommes le lundi 24 août, plus qu'une semaine avant la rentrée scolaire, une période souvent stressante avec la reprise à gérer alors que notre esprit est lui toujours en vacances. Alors comment éviter le fameux syndrome de septembre? Écoutez les conseils de Christophe Nguyen, psychologue du travail.
5: Ce qui peut être compliqué, c'est aussi ce qu'on appelle l'anticipation anxieuse, c'est-à-dire de redouter le retour. Donc moi, ce que je conseillerais, c'est peut-être arriver un jour plus tôt. C'est cette idée aussi d'avoir sentiment de maîtrise sur son agenda et pas être bousculé par les urgences quand on arrive, et de se laisser par exemple une soupape d'une journée avant de vraiment revenir et de passer du temps à parler de ses vacances avec les collègues. C'est aussi quelque chose qui peut être bénéfique, recréer un peu du lien social, un sentiment de camaraderie.
4: Une interview de Damien Hotmuller, et en parlant de la fin des vacances, vous serez encore nombreux aujourd'hui sur les routes. Bison chute et voie orange dans le sens des retours dans un quart sud-ouest et en Ile-de-France. Allez, du sport à présent, carton plein hier pour la France. Ah. Championne du monde en badminton simple et en double mixte. Ah ouais. En tennis, Arthur Fils, 22 ans, a remporté pour la première fois un Master 1000 en finale de Cincinnati.
0: Et
4: puis
0: c'est
4: en
0: six foot, six hein.
4: foot, oui, les Bleus ont remporté carton. La finale
0: Bravo.
4: De l'Euro face à l'Angleterre.
0: Bon, carton également pour ce film français au ciné. Hein.
4: Oui, La Bataille de Gaulle a franchi les 5 millions d'entrées, un film en deux volets, alors qu'il n'est pas un biopic. L'histoire évoque la période de juin 1940 à août 1944. Le réalisateur Anthony Baudry a avoué qu'il ne comptait pas en faire un troisième.
0: Merci beaucoup et à tout à l'heure dans 30 minutes.
4: À tout à l'heure.
0: Salut Irina.
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0: Chéri FM, 8h04, bonjour.
3: Bonjour.
6: Bonjour, pardon.
3: On peut pas manger sa pomme et dire bonjour à nos auditeurs en même temps. Faut choisir, Dimitri.
6: Excusez-moi.
3: Ça va, on est toujours aussi soudés.
0: Un esprit sain dans un corps sain. Toutes les photos qu'il nous a envoyées cet été, il était dans la piscine avec une bière.
6: Non, j'ai aussi fait du rosé.
3: Il faut alterner.
0: Et toi, tu t'es bien baladée aussi, Tiffany?
3: Oui, dans les vignes.
0: Exactement.
3: Tous les... Oh, c'est pas
0: c'était
3: possible.
0: C'est pas possible.
3: Mais non, mais j'étais en Bourgogne.
6: Il y a des escargots aussi en Bourgogne, il n'y a pas de vin.
0: Moi, j'ai nagé dans une piscine d'anis. Bon, c'est le retour du Réveil Chéri, les amis. On est bien content que vous soyez là avec nous. Oh, on est content de vous retrouver. Ce qu'on disait, on était content de partir, mais on est content d'être là.
3: On est content d'être là, surtout avec la playlist 2000.

0: C'est ce qu'on disait avec l'équipe du Réveil Chéri. C'est vachement bien cette playlist 2000. Voilà, ça nous rappelle des bons moments. Et surtout, on se fait plaisir avec cette playlist Neyo, Britney Spears ou encore Michel Tello arrive sur Chéri FM. On va jouer dans quelques secondes. Vous nous envoyez votre SMS au 7 10 12. On va jouer au numéro mystère. 500 euros, 5000 euros ou peut-être 10 000 euros à la clé. Mais avant cela, j'aimerais qu'on revienne, oui. Si vous le voulez bien, on fera un tour de table.
1: Hein, toujours.
0: Pour le sondage du jour.
1: Alors, réfléchissez. 80% des Français qui sont partis en vacances cet été ont fait ceci. Quoi, Alexandre Devoise?
0: Ils se sont enduits le corps de crème solaire.
1: Du Monoï?
0: Par exemple.
1: Non. Ah, ça, c'est chiant.
0: De la graisse à traire.
1: C'est nul.
0: Bah non.
1: Bah c'est tu pars pas, tu faut prendre 10 douches, ça s'en va pas, c'est pas infernal.
0: C'est pas la bonne réponse.
1: Non, c'est pas ça, pardon.
2: Colle, merci. En plus.
1: Ça colle, ouais. Oh, c'est ça.
2: T'as le sable, ça te fait
0: pour ça que je pars pas en vacances avec vous, moi. Vas-y, ta proposition.
2: Ils ont fantasmé sur un ou une inconnue croisée par hasard.
1: Ah ouais, non, c'est pas ça du tout, Dimitri.
2: Oh.
1: Non, on est loin du compte. Antoine à la réalisation.
3: Comme Alex, ils ont montré toutes leurs photos de vacances dès le premier jour du retour.
1: Je vous le dis, on a commencé l'émission à 6h, il est 8h10, on n'a pas tout, on n'a pas fini encore avec les photos d'Alex.
0: Ah, t'as tellement raison, Antoine, très drôle.
1: Louane au standard.
0: Vas-y, chérie.
1: Ils sont partis sans enfants. Ils ont laissé les enfants chez les grands-parents.
0: 80%,
1: Moi, j'en aurais eu marre déjà.
0: C'est vrai.
1: J'ai pas l'enfant, mais j'en ai déjà marre.
0: Toi, t'es bien capable de les laisser sur l'air de repos.
1: Oui. Personne ne l'a ce matin. On vous laisse réfléchir de votre côté.
0: Allez, allons-y sur Chéri FM, Michel Tellou, et on se retrouve juste après avec la réponse. Non, ça.

0: lycée Toupego qui veut dire
1: J'aimerais bien compter fleurette avec toi.
2: Bah exactement, j'aimerais bien t'attraper.
3: Enfin,
2: compter fleurette, c'est beaucoup mieux.
3: Ah d'accord, faire la bagatelle. 80% des Français qui sont partis en vacances cet été ont fait ceci, proposition de notre auditrice Émilie.
4: Coucou Alex et Tiffany, j'espère que vous allez bien.
0: Salut.
4: Pour moi, 80% des Français cet été ont pris une destination last minute pour partir en vacances.
0: C'est
4: voilà,
0: pas bête.
4: Bonne journée à tous.
0: Eh ben, pardon, c'est pas moi, ça, moi je reviens que 80% des Français, ils ont fait Aïssé Toupego.
3: Alors oui, bah, on ne sait pas, on va leur demander, mais c'est pas du tout la bonne réponse. Je vais vous la donner. C'est ils n'ont rien partagé sur les réseaux sociaux. Avant, il y avait le côté vacances parfaites, on se montre, c'est esthétique, c'est quali. Et maintenant, fini, on partage en privé. Il faut que ce soit plus intimiste, il n'y a plus de course au like ou aux photos retouchées, contenu authentique. Moi, ça tombe bien, je mets de l'IA partout, sur toutes mes photos. Non, mais moi, je suis insupportable. Dès qu'il y a, je sais pas, je suis pas à la page, moi, désolé, j'ai 41 ans.
2: Pas à la page, ça va encore. Hein.
3: Non, bah déjà, encore une fois, rien que de dire pas à la page, plus personne ne dit ça. Sur toutes mes photos, déjà, j'en postais tous les deux jours, je crois. C'est comme Martine à la ferme.
0: Ah oui, c'est vrai que t'as pas arrêté de poster.
3: À la piscine,
0: poster,
3: au resto, avec un cocktail, qui marche, Anton qui rate les clips parce que j'avais pas les lunettes.
0: C'est vrai, exactement.
3: Mais je voulais partager avec vous.
0: Ouais.
3: Et il y a de l'IA partout, tout est retouché. Non, mais allez voir sur mon compte, hein, vraiment.
0: Voilà. Ah, ça mérite d'être clair. Hein. Allons-y sur Chérie FM. Qu'est-ce qu'on fait? Ah oui, Neyo. Eh ben, génial. Juste après Britney Spears. Et encore mieux, le numéro mystère avec du cash à gagner sur Chérie FM.

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0: Allez, chérie FM, 8h22, Amel Bent arrive. Il y aura également Shaggy. C'est ça, la playlist 2000.
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2: Ah, qu'est-ce qu'on est content de vous retrouver, Manon. Salut, comment ça
0: Manon,
2: va?
0: Manon, génial.
3: Bonjour.
4: Ça va, merci.
0: Et c'est Manon, oui. C'est Manon de Metz ou Manon des sources?
4: Manon de Metz.
2: Okay. Manon à Paris.
5: Bon, bah je
2: c'est pas grave, on va jouer.
0: Je vais garder ma blague.
2: On va jouer, allez, c'est parti.
0: Désolé.
2: En même temps, Manon, hein, on se comprend. Manon, le numéro mystère est sorti, à vous de le trouver. D'abord, 3 paliers. 500 euros en 15 secondes. 5000 euros en 10 secondes ou vous pouvez tenter les 10 000 euros en 5 secondes.
0: Alors
2: Manon, très concentrée, qu'est-ce que vous voulez faire?
4: Je vais prendre les 5000 euros.
2: En 10 secondes.
0: 5000 euros en 10 secondes, on se comprend.
2: Manon est joueuse.
0: Attention, attention, 5000 euros en 10 secondes. Avant cela, point de départ, votre numéro mystère, s'il vous plaît.
4: 5000.
0: C'est une mauvaise réponse, rien de grave. 10 secondes, on ne traîne pas. Vous venez de me dire 5000, c'est moins, top.
4: 2500.
0: Plus.
4: 3000.
0: Plus.
4: 3500.
0: Plus.
4: 4000.
0: Plus.
4: 4500.
0: Moins.
4: 4400.
0: Plus.
4: 4300.
2: Ah. 4400.
0: Et on n'était pas loin, les enfants. C'était 4448.
2: Ouais, avec les 15 secondes, vous l'aviez.
0: Ouais, je pensais avec les 15 secondes, 500 balles, on aurait pu le faire. Ouais.
2: C'est pas grave, vous gagnez un écran LED ce matin.
0: Oh,
2: félicitations.
0: Ça va,
2: Ben voilà, oui, ça fait plaisir.
0: Pour regarder Manon des sources.
4: Oui, bah cette fois je le regarderai. Ce
0: bon, bah d'accord, ok, j'ai compris.
2: On vous fait de gros bisous.
0: Gros
2: salut Manon.
0: Salut.
4: Merci, bonne
0: belle journée.
4: Journée.
0: Très sympa. Amel Bent sur Chérie FM. Et on se retrouve juste après. On a encore 2-3 petites choses à vous dire.

Eh ben parfait. 8h26, chérie FM. Les infos de 8h30. Et juste après, ah, tu nous fais plaisir, mon petit bonhomme. Avec Medja sur chérie FM.

0: j'ai vu une station essence 20% moins cher en faisant quelque chose en échange. Je vous le dis, pour ma part.
1: Bah, tu siphonnes, non?
0: Non.
1: Ah bon, pardon.
0: Moi, je le fais direct.
1: Ok.
0: C'est une super idée.
1: À tout de suite sur Chérie FM.
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0: 8h31, bienvenue chez vous, c'est Chéri FM. La playlist 2000 continue avec l'ami Shaggy ce matin. Elle est avec nous, toujours le sourire, ça fait plaisir.
1: Ah oui, c'est vrai.
2: Hein, Irina. Vous,
0: ben oui. Irina Capron.
2: Soleil. C'est vous
1: bonjour
2: qui me donnez
1: Irina
2: le sourire.
0: Pour l'actualité
2: bonjour
0: du jour. Météo, soleil. Alors, soleil, mais orage aujourd'hui dans le sud.
2: Oui, ils éclatent ce matin sur les régions atlantiques, progressent ensuite vers les Pyrénées et la Méditerranée. Ils seront localement violents avec du vent jusqu'à 100 km/h et de la grêle. Au total, 16 départements seront en alerte orange à partir de 14h. En revanche, il fera beau et chaud à l'est du territoire. Les minimales sont comprises entre 11 et 22 degrés. Au cours de la journée, il fera notamment 25 à Nantes, 28 à Chaumont, 29 à Paris, 33 à Toulouse et 34 à Perpignan.
0: Nouvelle augmentation liée à la guerre au Moyen-Orient. On parle du prix des carburants. Hein.
2: Oui, qui repartent à la hausse. L'essence est de nouveau au-dessus des 2 euros le litre. Le gazole atteint, lui, les 2,23 euros. Une hausse de plus de 11,50% pour le sans-plomb 95 en une semaine. Et ça tombe plutôt mal à quelques jours de la rentrée. Vous êtes d'ailleurs encore nombreux sur la route des vacances. C'est notamment orange aujourd'hui dans le sud-ouest en région parisienne, dans le sens des retours. Dans l'actualité également, Raphaël Glucksmann met fin au suspense. Le cofondateur du parti de gauche Place Publique a officialisé hier sa candidature à l'élection présidentielle. Il participera à la primaire socialiste prévue en octobre et s'engage à renoncer en cas de défaite. Sa compagne Léa Salamé vient d'annoncer son retrait du 20h de France 2. À retenir aussi, Jacques Moretti en détention provisoire pour violence conjugale. Selon le média suisse Les Monts Bleus, le gérant du bar Le Constellation à Crans-Montana est soupçonné d'avoir agressé sa femme. Les faits se seraient produits dans la nuit du 11 au 12 août. Jessica Moretti a dû être hospitalisée. L'actualité, c'est aussi l'Ukraine qui fête aujourd'hui les 35 ans de son indépendance. À cette occasion, Kiev organise une réunion de ses principaux soutiens européens. Le nouveau Premier ministre britannique Andy Burnham sera présent. Il s'agit de son premier déplacement international depuis sa prise de fonction le mois dernier.
0: Alors tiens, on m'a parlé de cet événement qui, j'allais dire, donne chaque année, donne le ton de la rentrée avec le meilleur du cinéma français.
2: Hein. Oui, coup d'envoi aujourd'hui du Festival du film francophone d'Angoulême. Les temps forts justement avec Nicolas Bourbon.
3: Prenez d'abord un président haut en couleur.
4: Alors, on n'attend pas Patrick.
3: Franck Dubosc et des têtes bien connues comme la chanteuse Marine en membre du jury. Ajoutez-y une trentaine de films en avant-première, dont 10 en compétition, un hommage à Nathalie Baye, disparue en avril, et des pépites, comme le film d'ouverture Ni vu ni connu, qui sortira en octobre avec Sandrine Kiberlin et Isabelle Huppert. Et en clôture...
5: Andrea, n'oublie pas, ce qui ne te tue pas te rend plus fort.
3: Le très attendu 10% à retrouver le 10 septembre sur Netflix, 6 ans après la fin de la série.
2: Le festival du film francophone d'Angoulême, je vais y arriver, c'est jusqu'à samedi. Un bon retour, allez.
0: Merci, à tout à l'heure.
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0: Ah oui, on est content de vous retrouver en direct 8h34 sur Chéri FM, la playlist 2000. Ça va
1: aller? Oui, c'est ça. Ouais. Oui, bah on est trop bien, on est trop content. La playlist 2000, c'est-à-dire les années 2000, c'est sur Chéri FM que ça se passe.
0: D'accord.
1: C'est chez nous et pas ailleurs.
0: Avec plaisir.
1: Tous les meilleurs titres, c'est ici. On est content d'être avec vous sur
0: Chéri
1: FM.
0: All right.

0: Vianney, Medja arrive sur Chéri FM. Il y aura également Tayo Cruz ou encore Sean Paul sur Chéri FM. C'est ça la playlist 2000. Alors, c'est quoi ton bon plan ?
1: Que j'ai vu sur les réseaux sociaux, c'est comment payer son plein d'essence, mais beaucoup moins cher. Il y a une station-service à New York qui a une super idée. Je les adore déjà. Réduction, et ça vaut le coup, hein, de 20% contre quelques pas de danse. À la caisse, quelques pas de danse, vous dansez à la caisse ou dans la station de service et ça cartonne, c'est une très bonne idée. Il y a des vidéos, c'est pour ça que j'ai vu passer ça sur les réseaux, des clients danseurs qui font le tour du monde. À noter, 1% seulement des clients a refusé de danser et ont préféré payer plein pot.
0: Alors il faut être sûr évidemment d'avoir les réductions de 20%, parce que si tu fais ça en France là, à 2,23 le litre de gazole, ouais. Le Moyen-Orient il a bon dos, je vais dire, à un moment donné, déjà tu te fais avoir et je suis poli, et en plus tu danses.
1: Ouais.
0: C'est quand même un truc assez spécial.
1: En tout cas, moi, je le fais direct.
0: C'est vrai ?
1: Ah, je pars en grand écart tout de suite, moi.
2: Bien sûr.
1: Et je suis sûr que je le fais sans la réduction, hein.
0: T'as raison.
1: Je me propose
0: même
1: pas.
0: Il n'y a pas de soucis, c'est ça. Exactement. Ouais. C'est bien l'équipe du Réveil Chéri. Tu fais le grand écart et tout. T'as l'énergie, l'autre moonwalk et tout. C'est génial. Ça fait rêver, hein. Allez, Medja sur Chéri FM. Qu'est-ce qu'il y aura également ? Tiens, le qui dit vrai, hein, tout à l'heure. Qu'est-ce qu'on va gagner, mes petits amis ? Un beau cadeau, j'ai même pas regardé.
1: Le mug collecteur Chéri FM.
0: Ça va être sympa pour un bon début. Pour le retour de l'équipe du Réveil Chéri, ce sera le moment de nous passer un petit coup de téléphone au 3937, c'est ça ? Allez.

0: Chaillot Cruz, Chaillot Paul et le qui dit vrai, Tiffany.
1: Le 39-37, vous jouez avec nous, avec Alex. On va vous donner deux infos. Une est vraie, l'autre est complètement fausse. À vous de savoir qui ment, qui dit la vérité. Et à la clé, le mug collector, chérie FM.
0: 8e saison, mais comme la saison précédente, tu vas continuer à nous mentir?
1: Possiblement, oui.
0: C'est ça, chérie FM.
2: Chérie FM, c'est vos années 2000 avec Black Eyed Peas. 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Nelly Furtado.

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0: Eh ben parfait, chérie FM, j'espère que tout va bien pour vous. Qu'est-ce qu'on s'écoute après, petit bonhomme?
1: Juste après, on va écouter All City Fireflies.
0: Et c'est pour ça, je te remercie parce que je savais pas comment le prononcer. Heureusement que tu es là en soutien. C'est toi ma petite poule estivale. Allez, on y va, le qui dit vrai.
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3: Bonjour Julie, comment ça va?
0: Oh Julie, jolie Julie.
4: Trop bien, bonjour Alex, bonjour Tiffany, bonjour tout le monde.
5: Bonjour Julie.
3: Qu'est-ce qu'on est content de vous retrouver.
0: Sympa.
4: Ouais, moi aussi, trop.
0: Vous êtes en vacances?
4: Non, je reprends aujourd'hui comme vous.
0: Ah, c'est ça, vous avez bien profité, vous êtes bien amusé.
4: Ouais, bon. franchement,
0: eh ben, ça fait du bien. Génial, on est bien content.
3: Vous vous êtes dit qui va mentir ce matin?
0: Ah oui,
4: on a réponse. Je sais pas, parce que c'est pas évident.
0: C'est vrai que c'est pas facile.
4: La mort moelle-neuse,
0: c'est exactement ce que nous disons à Dimitri qui écrit évidemment ce qui vivrait pour nous, pour vous. Allons-y.
3: Voici mon info, Julie. À Dijon, les décorations de Noël viennent déjà d'être installées dans le centre-ville, là, en fin de semaine dernière.
0: Ok, mort moelle-neuse. Ouais. Attention. La sablothérapie, ça, comme ça se prononce, consiste à avaler une cuillère à café de sable chaque matin pour lutter contre le vieillissement de la peau.
3: Écoutez avec un bien. Petit verre d'eau, non, parce que sinon ça peut étouffer rapidement, ça.
0: Arrête, s'il te plaît. Attention, qui dit vrai, les décos de Noël ou la sablothérapie?
4: Alors, vu qu'on est à 4 mois pile de Noël, je vais dire que c'est Tiffany qui dit vrai.
3: Merci Julie.
0: Bonne réponse.
3: En fait, au début, tous les habitants et les touristes, ils ont vraiment cru que la municipalité faisait une blague, qu'elle devenait folle. C'est pour le tournage d'un film.
0: Ah, d'accord, je croyais que c'était le début.
3: Non, n'abusons pas. Bon, il y a Halloween en plus d'abord.
0: Non, mais doucement, ouais. Allons-y, on sort de l'été. Tranquille.
3: Ça va, le Grinch, calme-toi. Bravo, merci. Julie, vous gagnez votre mug collector.
0: Bravo, applaudissements.
4: Trop bien,
0: Salut Julie, gros bisous.
4: Je suis trop contente. Gros bisous,
3: bonne rentrée
4: à tous.
0: C'est sympa.
3: Vous aussi, on était contents de vous avoir. Salut Julie.
4: Merci, gros bisous. Tiens.
3: Joyeux Noël.
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0: Allez, chérie FM, belle matinée.

0: 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Il est 8h54 sur Chéri FM, j'espère que tout va bien pour vous. On est bien content de vous retrouver.
1: Quel bonheur.
0: Oui, c'est le retour en ce lundi 24 août. Durant ces 3 heures d'émission, que s'est-il passé? On ne change pas nos bonnes habitudes. Séance récapitulative proposée par Petit Bonhomme.
2: Bon, ce lundi 24 août à 6h10, Tiffany a réussi à embrouiller ChatGPT avec les jours de congé à poser cette année.
0: Ça commençait bien.
2: Ouais, Alex, t'as profité des infos du Chéri Quiz pour télécharger l'application Liberty Car. Grâce au Tour de France de Tiffany, on a appris que tous les taxis de France écoutent Chéri FM.
0: C'est vrai.
1: Oui,
2: à 6h50, Tiffany nous a appris que pour être dans le coup, il ne faut pas dire être dans le coup.
0: C'est vrai.
2: Au blind test, Dimitri et Tiffany nous ont fait une très belle reprise de la SketchUp. Et ça, c'était que
1: mais
2: ce matin.
1: Attends,
0: et ça, c'était que ce matin. Génial.
1: On chante au ralenti, ça, c'est horrible.
0: Bah oui, c'était vraiment, c'est terrible, comme d'habitude.
3: Ah, je crois que c'était mieux.
0: Vous comptez peut-être repartir en vacances?
3: Non.
0: On est bien contents que vous soyez revenus.
1: Bonjour,
0: s'il
1: Angélique.
0: S'il vous plaît, merci beaucoup. Applaudissements pour Angélique qui est là.
4: Salut, je suis bien contente de vous retrouver. Vous êtes tout beau, tout bronzé. Et on est dans le coup avec la Battle Chéri FM. On a Sarcé leur partie de Flore et Robinès, Show Me Love. Je vous rappelle comment ça se passe?
1: Oui.
4: Ouais, parce que les vacances sont passées par là. On vote sur l'application ChériFM sur chérifm.fr.
0: C'est gratuit.
4: Et c'est gratuit.
0: Merci,
4: et celui qui aura récolté le plus de votes, on l'écoutera à 10h30. Ça se passe sur
0: ChériFM. Bah, c'est sympa, c'est vrai.
1: On reste avec toi, Angélique.
4: Et
0: génial.
4: La police 2000 de ce lundi avec Sean Paul.
0: Oh, pas mal. Ouais. Chers amis, on le disait, on a été contents de prendre quelques jours, mais surtout, on était très contents ce matin de vous retrouver. On repart pour une 8e saison avec toute l'équipe du Réveil Chéri.
1: Et là, on vous lit sur les réseaux sociaux, Instagram, Le Réveil Chéri. Merci infiniment pour tous vos messages. On vous embrasse très fort. On a déjà hâte de vous retrouver demain, 6h-9h. C'est Le Réveil Chéri.
0: Bisous.
1: Salut.
0: À demain, c'était sympa. Salut.
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0: c'est lundi et merci d'avoir choisi Chéri FM et la playlist 2000 pour démarrer cette semaine, cette nouvelle journée. Il y aura Zao et Sean Paul après vos infos sur Chéri FM.
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0: Les infos présentées par Irina Capron. Bonjour Irina.
3: Bonjour Angélique, bonjour à tous.
0: La météo, le beau temps se maintient à l'est du pays.
3: Le soleil s'impose dès ce matin de l'Alsace à l'Auvergne-Rhône-Alpes. En revanche, le temps se dégrade de la Bretagne au sud-ouest avec des orages parfois violents. Des températures contrastées, on relève actuellement 13 à Strasbourg, 15 à Montélimar, 17 à Rennes, 18 à Tarbes et 21 à Montpellier. Comptez cet après-midi entre 25 et 34 degrés.
0: Et on continue de parler météo avec ces forts orages cette nuit dans les Landes.
3: Des chutes d'arbres et des inondations ont touché une vingtaine de communes. 7500 foyers sont toujours privés d'électricité. Une partie de l'A641 est coupée dans les deux sens. La circulation des trains est interrompue ce lundi entre Dax et Hendaye. Aujourd'hui, 16 départements de l'Allier à la Haute-Garonne vers le Var seront en alerte orange à partir de 14h. Dans l'actualité également, Léa Salamé annonce sa mise en retrait du journal de 20h de France 2 après la candidature de son compagnon. Raphaël Glucksmann est officiellement candidat à la présidentielle. Le leader de Place Publique participera à la primaire socialiste en octobre. Le premier tour de la présidentielle aura lieu le 18 avril prochain. Politique toujours, Emmanuel Macron réunit ce matin son gouvernement pour un conseil des ministres de rentrée. Il sera question de budget de 2027. Jean-Luc Mélenchon a d'ailleurs prévenu qu'il allait censurer Sébastien Lecornu. À retenir aussi les producteurs de pommes de terre qui tirent la sonnette d'alarme en raison de la sécheresse. Ils s'attendent à une chute de 23% de la récolte sur un an. Des pertes d'au moins 400 millions d'euros sont à prévoir. Soyez prudents sur les routes, vous serez nombreux à rentrer de vacances. Bison Futé voit orange aujourd'hui sur un grand quart sud-ouest et en région parisienne. Justement, près de 40% des Français se sentent anxieux à quelques jours de la rentrée de septembre. Entre les enfants à gérer et la reprise du travail, les bénéfices des vacances peuvent vite s'envoler. Alors comment ne pas tout perdre et surfer encore un peu sur les bonnes vibes de l'été? Écoutez les conseils de Christophe Nguyen, psychologue du travail.
4: Sanctuariser dans son agenda, à la fois des temps de pause dans la journée, on va pouvoir ne pas parler de travail, ça c'est important, de pouvoir aussi dans son agenda conserver des temps d'activité sociale, de loisirs, familiales. Je crois aussi que c'est conserver ces temps un peu de plaisir, hein, et de se dire que ce qu'on a aimé faire pendant ses congés, ses vacances, on peut aussi les planifier ces week-ends ou en soirée. L'idée c'est d'avoir un fil rouge qui nous permet d'entretenir ces bénéfices de vacances.
3: Une interview de Damien Hautmuller.
0: Et enfin, bonne nouvelle pour les fans de cette série italienne.
3: Oui, le préquel Gomorra, les origines arrive ce soir sur Canal+. Vous allez plonger dans la jeunesse du personnage de Pietro Savastano. Cette série a remporté en juin dernier le prix de meilleure création lors du festival de télévision de Monte Carlo.
0: Merci Irina.
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0: Chérie FM Zao, c'est chelou. Chelou comme remettre un pantalon ce matin peut-être. Même des chaussures fermées. Un lundi qui sonne un peu comme une reprise. Mais quand faut y aller, faut y aller. Et autant y aller en musique. Alors go, retour de la playlist 2000 sur Chérie FM ce matin. Avec notamment Lady Gaga qui arrive. Lady Gaga, Matt Pokora, Shakira sur Chérie FM. C'est une semaine qui démarre bien avec la playlist 2000. Bienvenue.
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0: bonne matinée avec Chéri FM ce matin. Ça y est, on reprend les bonnes habitudes. Vous avez retrouvé d'ailleurs Alex et Tiffany, le réveil chéri, 6h, 9h. Eh bien, on continue là tout de suite avec le retour de la battle Chéri FM ce matin. On a d'un côté Star Taylor, Four to the Floor. Et Robin S, Show Me Love. Alors pour la première de cette saison, vous votez sur l'application Chéri FM dès maintenant pour le titre qu'on écoutera tout à l'heure à 10h30. D'ici là, le retour de la playlist 2000 sur Chéri FM avec Kevin Little ce matin. Il y aura aussi Christophe Maé et Tatou sur Chéri FM.
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1: Une demi-heure droit devant nous avec Kevin Little, Christophe Maé et Tatou sur Chérie FM. C'est la playlist 2000 à 10h-10. Bienvenue.

0: Merci d'avoir choisi Chérie FM ce matin. Et à 10h, on n'a qu'un seul rendez-vous, c'est avec la playlist 2000, c'est avec Singila, Sugar Babes et Kevin Little sur Chérie FM.
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Singila sur Chéri FM, cet artiste 2000, toujours sur le devant de la scène d'ailleurs. Il a sorti un nouvel album il y a quelques semaines. Il est même venu en parler dans nos studios. L'interview est disponible sur chérifm.fr et même l'application Chéri FM. Les mêmes endroits d'ailleurs pour voter pour la première battle Chéri FM de la saison. C'est en ce moment le résultat. Robinès ou Star Sailor arrive à 10h.

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0: Au soleil avec Chéri FM et la playlist 2000, c'est un peu les vacances qui continuent ce matin.
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0: Et à 10h30, on est à l'heure pour le résultat de cette première Battle Chéri FM de la saison qui opposait Robin S à Star Sailor. Et à 61%, vous avez largement voté pour le titre des Anglais, Four to the Floor, qui a atteint des sommets. Les sommets des charts, c'était en 2004. Voici Star Sailor ce matin, c'est votre choix sur Chéri FM pour la prochaine Battle. Celle de demain, vous votez maintenant sur l'application Chéri FM.

0: Chérie FM, c'est exactement ça, la playlist 2000. On est le lundi 24 août, doucement sur le mois d'août, on n'est pas pressé de le voir se terminer. Août qui compte pourtant 31 jours, on pourrait encore le rallonger. On va profiter de cette dernière semaine d'août en vacances peut-être, ou alors en pleine reprise. On y va tranquille, tranquille ou bilou, on peut encore dire ça en 2026. En tout cas, il y a encore un air de vacances, même au bureau. Avec la nouvelle playlist 2000 qui met tout le monde d'accord ce matin. Il y aura Pink, Gwen Stefani et Lady Gaga sur Chérie FM. C'est 30 minutes de musique non-stop.
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1: Et on va croiser du beau monde, notamment Gwen Stefani et Lady Gaga. Après Pink sur Chérie FM, c'est la playlist 2000 ce matin.

0: Vous écoutez Chérie FM et vous êtes au cœur de 30 minutes de musique non-stop. Bon lundi, il est déjà 11h. On a conservé les bonnes habitudes avec la playlist de Ming du Saiyan Supakru, Lady Gaga et Gwen Stefani sur Chérie FM.
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0: Chérie FM et la playlist 2000 sur la route du retour des vacances. On a profité jusqu'au bout du bout, mais bah là, il faut bien rentrer. Du coup, ça fait un peu de monde sur les routes. La circulation est chargée aujourd'hui, classée orange sur un large quart sud-ouest et aussi en Ile-de-France. Bon retour à la maison avec la playlist 2000 ce matin. Il y aura Sophie Alice Bextor, Mary J. Blige et September pour sonner le retour à la maison tout de suite sur Chérie FM. C'est votre playlist 2000.
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0: Merci à vous de passer par Chérie FM ce matin. Katy Perry, elle est passée par la France cet été, a assuré plusieurs dates de festivals, des concerts inoubliables pour ceux qui ont la chance de la voir. Katy Perry dans 30 minutes de musique non-stop ce matin. Avec ce classique qui a marqué les années 2000, il y aura aussi Shakira. Et d'ailleurs, on partage avec vous les photos du stade qu'elle construit pour sa série de concerts. C'est à Madrid, c'est à voir sur l'Instagram de Chérie FM. Shakira arrive et il y aura aussi les Daft Punk sur Chérie FM ce matin.
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0: Chérie FM, c'est vos années 2000. À midi, on est là pour vous servir avec Madonna, Shakira et Milo sur Chérie FM. Toujours la playlist 2000, 30 minutes non-stop.
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Et c'est d'ailleurs dès 6h chaque matin avec Alexandre Devoise et Tiffany Bonvoisin. Le réveil chéri, 6h, 9h. Ils ont repris comme vous ce matin. 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

Fameux playlist 2000 non-stop, ça continue avec Snoop Dogg et Kylie Minogue après celle qui pourrait nous faire la surprise de sortir un album d'ici la fin d'année. On a toutes les raisons d'y croire, son dernier date d'il y a 10 ans et 10 ans, bah c'est long. Et son mari Asap Rocky l'a annoncé en studio il y a quelques semaines. C'est Rihanna qui est sur Chérie FM.

0: Chérie FM, la playlist 2000 et ce retour à la maison. 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On va écouter les Walls Apart dans 30 minutes de musique non-stop et puis vous l'avez reconnu, il y aura aussi Jennifer Lopez et Beyoncé sur Chérie FM.
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0: Merci à toutes et tous d'avoir mis Chéri FM peut-être en salle de pause entre midi et deux. Pour vous tous qui avez repris le travail en ce lundi, on montre les photos de vacances aux collègues, hein, histoire d'en prolonger un peu le plaisir. Les vacances encore pour certains, on se sent bien moins à l'étroit sur la plage, hein, c'est pas déplaisant. Dernière semaine avant la rentrée, vous gardez bien Chéri FM avec vous pour nous en faire profiter aussi. La playlist 2000 sur place ou à emporter partout avec vous. Il y aura Jojo dans les prochaines minutes. Toute jeune star des années 2000, révélation America's Got Talent. Avec Live, très vite, j'ai aussi prévu pour vous un classique de Michael Jackson et Demon sur Chéri FM. A tout de suite, restez là.
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Bon lundi à tous avec Chérie FM. Boulot, boulot pour certains. Vous avez 238 mails à traiter. Vous avez besoin d'un petit remontant. SOS Chérie FM, la playlist 2000 à la rescousse avec Damon et Michael Jackson qui arrive après Amel Bent sur Chérie FM.

0: Vous écoutez Chérie FM et ce classique du roi de la pop dans les années 2000, You Rock My World. Les années 2000 de Michael Jackson qui seront abordées dans la suite du biopic Michael, dont le tournage va bientôt démarrer. Le premier volet s'arrêtait aux années 80. Et Jafar Jackson, le neveu qu'il incarne dans le film, a même confié que l'histoire serait racontée du point de vue de son oncle, Michael II, le retour. Pour fin 2027, pas avant. Ça, c'est prévu dès maintenant sur Chérie FM, 30 minutes de musique sans interruption. Il y aura David Guetta avec Icon. Les Spice Girls et aussi Tragédie, totalement culte, totalement Chérie FM.
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0: dans cette semaine de reprise, hein, c'est le cas de pas mal d'entre vous. On est là pour motiver les troupes avec Shakira, Missy Elliott et James Morrison sur Chérie FM.
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C'est Chéri FM que vous écoutez, c'est le bon réflexe en été. Hein. Comme la crème solaire, on met Chéri FM en couche épaisse. On écoute la playlist 2000 toute la journée et cette bonne habitude, vous la garderez aussi pour la reprise. C'est peut-être le cas pour vous aujourd'hui, ça l'était en tout cas pour Alexandre Devoise et Tiffany Bonvoisin. La boutique Réveil Chéri a rouvert ses portes et vous étiez nombreux au rendez-vous dès le lever de rideau ce matin à 6h. C'est parti pour une nouvelle saison du Réveil Chéri avec vous toutes et tous connectés Chéri FM tout au long de la journée. La playlist 2000. Pink sera là dans quelques petites minutes. Vous restez sur Chéri FM, Lady Gaga également cet après-midi. Et Anastasia, c'est la playlist 2000 et c'est sur Chéri FM.

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Vous écoutez Chérie FM, immersion totale. Dans les années 2000, on y retrouve une chanteuse à la voix inimitable derrière ses petites lunettes colorées. Elle avait carrément lancé une mode à l'époque. Elle sera de retour sur scène avec Chérie FM en octobre à Paris. C'est Anastasia qui arrive après Gims sur Chérie FM.

Et vous la retrouverez tous les soirs, ici même, dès la semaine prochaine. Séverine Ferrer est de retour sur Chérie FM. Vous restez bien branchés chez nous. Avec en plus cette demi-heure, sans interruption, qui arrive pour vous. Billy Crawford, je vous le disais. Eminem, Tom Fragé et aussi Estelle sur Chérie FM. Hey,

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0: C'est ça, chérie FM, tout l'univers de vos années 2000, cette atmosphère unique. Ces morceaux cultes, tous ces artistes avec lesquels vous avez grandi, comme Gwen Stefani, à suivre les Daft Punk ou encore Estelle sur chérie FM. Il est 15h.
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Chérie FM, encore les vacances pour certains. Profitez-en, ça sent la fin. Hein. La queue devant le camion de glace a disparu. Vous avez même de la place pour votre serviette et la bouée licorne sur la plage. Tout ça, ce sont des signes qui ne trompent pas. Dernière semaine de vacances avant la rentrée des classes. Certains en profitent jusqu'au bout du bout. Et puis, il y a ceux qui sont déjà de retour dans la réalité du quotidien. Les fournitures sont achetées, le rythme est repris. Les bonnes habitudes aussi. Réveil réglé sur Chérie FM. Demain, le numéro mystère.

0: Colonel Rayel sur Chéri FM, c'est la playlist 2000.
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0: classique parmi les classiques sur Chéri FM. C'est ça aussi, la playlist 2000. Et il est une artiste, une icône élevée au rang de reine qui a marqué les 4 dernières décennies. Elle a célébré 40 ans de carrière. Elle vient de sortir un nouvel album. C'est Madonna qui va régner sur la prochaine demi-heure de musique sans interruption. Elle qui a fêté son anniversaire il y a quelques jours tout juste en Grèce. Ah bah, elle profite de l'été jusqu'à la dernière minute. Hein. Notre Madonna qui a partagé des photos d'elle en famille à Corfou. Ils ont l'air de s'éclater. Elle sera là, Madonna, dans quelques minutes avec Jerry Halliwell aussi sur Chéri FM. C'est ça la playlist 2000 également pour vous, les Destiny's Child et les Black Eyed Peas sur Chéri FM. 30 minutes non-stop, c'est juste après ça.
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1: Chérie FM face à la mer avec Calo et Passy. Bah oui, l'été n'a pas dit son dernier mot. Face à la mer ou face à votre ordi au travail, c'est Chérie FM avec vous pour 30 minutes sans interruption à suivre les Black Eyed Peas et Destiny's Child. Il est 16h.
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Merci d'avoir mis Chéri FM cet après-midi, peut-être encore en vacances, on se la coule douce. La reprise pour pas mal d'entre vous aujourd'hui. 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Alors, pour les petits nouveaux qui nous ont rejoints pendant l'été, explication. La Battle, c'est un duel, un choc entre deux classiques années 2000. Et c'est vous qui les départagez sur l'appli Chéri FM. Il suffit de vous connecter et de voter pour votre titre préféré. On écoute le gagnant à 10h30 le matin. Prochaine Battle demain, spéciale Pussycat Dolls. À quelques jours de leur venue en France avec d'un côté Buttons et de l'autre leur titre Bip. Votez en téléchargeant l'appli Chéri FM et on se retrouve d'ici même pas 3 minutes avec Maria Carré et Paul Kless. La playlist 2000, sélection Chéri FM.

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Chérie FM, c'est la radio des années 2000. On est resté coincé dans une sorte de boucle temporelle. Sac en bandoulière à l'épaule, Nokia 3310 à la main, Magic System à la radio. On va les écouter après Pink sur Chérie FM.

Bon après-midi à toutes et tous, vous écoutez Chérie FM et vous faites bien, c'est la radio des années 2000, celle qui vous offre toutes les bonnes sensations de l'époque, les souvenirs oubliés dans vos lecteurs MP3, les morceaux les plus cultes de la décennie, Chérie FM, la playlist 2000 et des titres collector, vous en aurez toute une sélection dans le 17-20 de retour avec Didier Bonicelle, il nous accompagne sur cette fin de journée et il n'a

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0: Commande jusqu'à 20h. Salut Didier.
1: Et salut Marion et Candice. Bonsoir tout le monde.
2: Bonsoir à vous deux.
0: Bonsoir Candice. C'est le retour du 17-20 ce soir et le retour évidemment de l'info feel good.
1: Eh oui. Avec Candice. Alors je peux te dire Marion qu'il y a du lourd tout à l'heure à 19h30 puisqu'on va faire un peu la tournée des popotes. Tous les concerts qui vous attendent cette saison.
0: Ça nous connaît, la tournée des popotes. Et bien c'est parti en tout cas pour le 17-20. Bonne soirée, à demain.
1: Bienvenue sur Chéri FM, la playlist 2000 continue avec Jennifer Page et Rihanna juste après la Minute Info sur Chéri FM, il est 17h.
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1: Et on démarre cette Minute Info avec Candice Rioué. Bonsoir Candice.
2: Bonsoir Didier, bonsoir à tous.
1: On démarre avec la météo. 20 départements sont en vigilance orange aux orages ce soir.
2: Oui, de fortes rafales de vent, des grêlons et de nombreux éclairs sont notamment attendus du massif central au sud-ouest, mais aussi le long de la Méditerranée et en Corse. Demain matin, retour au calme dans le sud, mais des averses orageuses sont prévues dans le nord du pays au fil de la journée. Prévoyez dans la matinée 17 degrés à Lille, 18 à Rennes, 20 degrés à Paris, 22 à Lyon et Toulouse et 25 degrés à Marseille.
1: Et que faut-il retenir de ce lundi, Candice?
2: L'interdiction des téléphones portables dans les lycées pourra être effective dès la rentrée. Cette mesure n'a pas été censurée par le Conseil constitutionnel, contrairement à l'interdiction des réseaux sociaux aux moins de 15 ans. Dans le reste de l'actualité, le plafond des franchises médicales sera finalement porté à 140€ contre 100 aujourd'hui. Une hausse de 40% qui devrait s'appliquer le 1er octobre, selon un projet de décret. En bref, près de 3000 foyers sont toujours privés d'électricité dans les Landes, après le passage d'un épisode orageux cette nuit. Sur les rails, le trafic reste également perturbé dans le sud-ouest.
1: Et puis aujourd'hui lundi, c'est le coup d'envoi du Festival du film francophone d'Angoulême.
2: Et oui Didier, une 19e édition qui s'ouvre avec la projection du film Ni vu ni connu, c'est avec Isabelle Huppert. Elle va se clôturer samedi par la projection de 10% le film, attendu sur Netflix le 10 septembre prochain.
1: C'est adapté de la série 10%?
2: C'est la suite.
1: Ah c'est la suite, d'accord.
2: Exactement.
1: Très bien. Angoulême, film francophone, je vous rappelle qu'un film francophone est un film qui parle français.
2: Exactement.
1: Voilà, c'est un film qui n'est pas un film qui est doublé, ça ne marche pas.
2: Ça ne fonctionne pas.
1: Voilà, Candice, à tout à l'heure, 18h.
2: À tout à l'heure, Didier.
1: Pour d'autres infos, et d'ici là, nous sommes partis tous ensemble jusqu'à 20h pour la playlist 2000 et le grand retour du 17-20 avec encore un air de vacances et Rihanna tout de suite. 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
0: Bonsoir et bienvenue à vous qui nous retrouvez. On termine bien cette journée de lundi 24 août. Encore quelques jours de vacances avant le grand rush de la rentrée. On va prendre donc cette fin d'après-midi côté cool. Météo complète dans quelques minutes à 17h30 et 18h30. On continue de vous faire plaisir avec deux collecteurs Chérie FM. Et puis à 19h30, le retour de Candice Riwe pour l'Info Feel Good. Et puis avec tout ça, c'est la playlist 2000. Et celle qui sera en concert avec Chérie FM au mois d'octobre, concert unique en France à l'Olympia Paris. Anastasia arrive dans la prochaine demi-heure. Il y a aussi Shime et Sean Kingston à suivre. 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
10: Et c'est une fin d'après-midi orageuse. 20 départements sont placés en ce moment en vigilance orage. Des orages qui pourront être localement violents de la Saône-et-Loire au sud-ouest et jusqu'en Provence, ainsi qu'en Corse. Demain mardi, le ciel sera variable sur la moitié nord du pays. Un risque d'averse orageuse l'après-midi du Limousin au Grand Est en passant par la Bourgogne. Et puis sur la moitié sud, retour demain d'un temps calme et ensoleillé. Il fera demain de 21 à 28 degrés sur la moitié nord et de 26 à 33 sur la moitié sud. Belle fin de journée avec Chérie FM. Voici Anastasia dans la playlist 2000.
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0: Belle fin d'après-midi, là, un petit coup de mou, Sean Kingston. Belle fin d'après-midi avec Chéri FM dans la prochaine demi-heure. Du 17-20, Jilo, Econ. Vous allez également croiser les Fugees juste avant 18h sur Chéri FM. Il est 17h30.
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0: 17h30 sur Chéri FM et dans une semaine, car vous êtes nombreux et nombreux à nous poser la question, oui, Séverine Ferrer revient sur Chéri FM. 17h30 pour l'instant, Chéri Génération 2000 et 22h pour Chéri Génération 2000 tous les soirs. Et le premier collector de ce lundi qui sont encore les vacances, c'est un indémodable de la French Touch des années 2000. C'est l'un des plus grands tubes du duo électro-marseillais Galéon. Et ce titre a cartonné pendant l'été 2001 et ça cartonne toujours dans les soirées. Il s'est vendu à 280 000 exemplaires en France. Voici So I Begin, Galéon. C'est le premier collector de ce lundi sur Chéri FM.

0: Chérie FM, c'est la radio qui vous passe le bon son des années 2000 toute la journée avec ce classique de Gillo à 17h41. Nous sommes le 24 août. Bon courage à vous qui avez repris le travail aujourd'hui. Puis pour les autres, allez, quelques jours de rab pour les vacances. Vous avez bien raison d'en profiter à 18h dans le 17-20. La minute info de Candice Riouet qui vous donnera des nouvelles d'un chanteur qui a passé 9 mois dans les bois et qui va bientôt faire son grand retour. De qui s'agit-il? Réponse juste après. Akon, Right Now. Dans la playlist de 1000, il y aura aussi les Fugees et Robbie Williams qui arrive juste avant 18h sur Chérie FM.
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0: Vous écoutez Chérie FM et je peux vous dire que quelques mots d'amour en français par Robbie Williams, ça nous a mis Candice Riouet dans un état.
1: Je suis en pleine effervescence.
0: Tiens, à propos d'effervescence, il était Robbie Williams de passage jeudi soir au festival V&B, concert et date unique en France. Oh. Festival V&B, ça veut dire vin et bière.
1: Ah, c'est bien.
0: C'est
1: aussi
0: vrai, à consommer avec modération. Quand distribué pour la Minute Info et la playlist 2000 continue sur Chéri FM avec Gym Class Heroes et Britney. Il est 18h.
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0: La Minute Info en direct, Candice Riouet. Candice, on démarre avec la météo et prudence ce soir dans le sud.
1: Oui, 20 départements sont en vigilance orange aux orages. Vous êtes concernés du Massif central au sud-ouest, mais aussi sur le pourtour méditerranéen et en Corse. Pour demain, la matinée sera plus calme avec le retour du soleil dans le sud du pays. Plus au nord, des averses orageuses sont attendues dans l'après-midi. Côté température, comptez demain matin 17 degrés à Strasbourg, 19 à Nantes, 20 degrés à Paris et Limoges, 22 à Valence, 23 à Bayonne et 25 degrés à Nice.
0: Et que faut-il retenir de ce lundi, Candice ?
1: La météo toujours et les conséquences des orages d'hier dans le sud-ouest. Le trafic ferroviaire est toujours perturbé entre Bayonne et Toulouse. Plusieurs axes routiers sont également coupés et 3000 foyers restent privés d'électricité. Dans le reste de l'actualité, la loi visant à interdire les téléphones portables au lycée dès la rentrée a été promulguée. Une mesure dont l'application pourrait toutefois s'avérer compliquée dans de nombreuses écoles. Les établissements ne sont pas prêts, a notamment affirmé un syndicat. Se soigner va coûter plus cher. À partir du 1er octobre, le gouvernement prévoit de porter le plafond des franchises médicales à 140 euros contre 100 actuellement. Un montant qui sera réévalué tous les 1 ou 2 ans.
0: Et on termine, Candice, avec des nouvelles de Vianney.
1: Et oui, Didier, dans un post Instagram, le chanteur annonce la sortie d'une nouvelle chanson ce vendredi. Un titre nommé « D'or et d'éteint » que Vianney a écrit d'ailleurs dans la cabane qu'il a construite ces derniers mois. Et
0: oui, puisque alors pour ceux qui n'étaient pas au courant, depuis 9 mois, enfin pendant 9
1: environ.
0: Mois... Ouais, il a construit tout seul une cabane.
1: Ouais, c'est super bien fait.
0: Voilà, et son nouveau single devait s'appeler Ma cabane au fond du jardin, mais c'était déjà pris. Voilà, malheureusement. Candice, à tout à l'heure, 19h30.
1: À tout à l'heure, Didier.
0: Pour l'info feel good. Et alors, grosse actualité, puisqu'avec toi, on va faire le point sur tous les gros concerts qui nous attendent pour cette nouvelle saison.
1: Il y a du très lourd.
0: Du très lourd. À tout à l'heure, Candice.
1: À tout à l'heure.
0: Le 17-20 continue avec

0: souhaite une très belle fin de journée. Vous écoutez Chéri FM.
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0: Il est 18h12, dernière semaine du mois d'août, aujourd'hui lundi. Ce matin, c'était le grand retour d'Alexandre Devoise, de Tiffany Bonvoisin, de toute l'équipe du Réveil Chéri en direct à partir de 6h, avec également le retour du numéro mystère, jusqu'à 10 000 euros cash à gagner. Alors ce matin à 7h20, Sarah qui écoute Chéri FM à Lunel, et à 8h20, Manon en Moselle n'ont pas trouvé le numéro mystère. Ils sont repartis avec des cadeaux, bien entendu. 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Et rendez-vous demain matin à 18h30. Deuxième collector de ce lundi. Et on repart pour une nouvelle demi-heure avec la playlist 2000 Wantic Culti de Braids. Et vous allez chanter avec les L5 juste après la météo de Chéri FM.
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15: Direction les plages sur Chéri FM et demain mardi, attention, des averses et un ciel très couvert attendu sur les plages de la Manche, de la mer du Nord et de Bretagne. Un risque d'orage sur les plages de Gironde et de Charente-Maritime. Un ciel variable sur le reste de l'Atlantique. Et puis du soleil demain sur les plages de Méditerranée et de Corse malgré un ciel parfois voilé. Il fera dans l'eau 17 à 21 degrés sur les plages de la Manche. 19 à 24 sur l'Atlantique, 25 à 27 en Méditerranée et de 26 à 28 degrés demain dans l'eau en Corse. Bel été avec Chéri FM, 18h19. La playlist 2000 continue maintenant avec Wanty et Coolty.

0: et le grand retour des L5. Ce sera l'année prochaine sur scène, mais vous pouvez noter la date d'ores et déjà, 19 octobre 2027 au Dôme de Paris. Un événement Chéri FM dans quelques secondes. Deuxième collector de cette journée de lundi. Et dans la prochaine demi-heure, Lily Allen, Sean Paul, Ellen Rimes. C'est la playlist de mythes de Chéri FM.
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0: Le deuxième collector de ce lundi, vous allez, alors là j'en suis sûr, vous allez reconnaître immédiatement les premières notes de ce titre que j'ai choisi pour vous. Il est signé du DJ et producteur Panjabi MC et mélange allègrement la musique du Punjab avec des rythmes beaucoup plus contemporains. Un titre qui s'est vendu, tenez-vous bien, à plus de 10 millions d'exemplaires à travers le monde en 2002 et 2003. Jay-Z en a même fait un remix, mais c'est l'original que j'ai évidemment choisi ce soir. Voici Mondian Tubake, Panjabi MC, et c'est le deuxième collector de ce lundi sur Chéri FM.

0: Vous écoutez Chérie FM, la radio idéale pour bien terminer votre journée de lundi. Journée très orageuse, hein, ça craque en ce moment dans le sud-ouest, sur le massif central, dans le secteur de Poitiers. Météo complète tout à l'heure à 19h20 et puis à 20h, le grand retour de Caroline Alexis pour Chérie Frenchy. Et puis d'ici là, dans le 17-20 et toujours en direct, une nouvelle demi-heure avec la playlist de Lynn. Lynn Rimes arrive avant 20h. Même 19h, on va se calmer. Lady Gaga, Beyoncé aussi, nous passerons un coup de téléphone. Et puis vous allez chanter avec mon étoile des Link Up. C'est la playlist 2000 de Chérie FM.
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0: Et à l'époque, vous vous souvenez, on allumait encore des briquets dans les concerts des Link Up, les tout débuts de Matt Pokora sur Chéri FM. Bon début de soirée, le 17-20 est en direct jusqu'à 20h avec Vanessa Carlton. Et tout de suite, voici les Black Eyed Peas, il est 19h.
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0: souhaite un très bon début de soirée avec la playlist de Mille de Chérie FM.
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0: Absolument, et toute l'équipe est en direct. On est encore fin août, donc ça c'est tranquille. Quelques jours avant la grande reprise du mois de septembre, donc on y va tranquillement à l'heure de l'apéro pour vous accompagner tout à l'heure à 19h30 quand Distri Way nous rejoindra. Et avec elle, vous allez voir que si vous adorez aller voir des concerts, vous allez vous régaler dans les semaines qui viennent. On va faire le point sur les gros concerts qui nous attendent dans les prochains mois. Et puis d'ici là, Pink arrive dans la playlist de Mythe de Chérie FM. Family Portrait, il y aura aussi Usher et Pitbull, vous allez vous éclater. Et Christophe Maé à suivre juste après la météo.
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2: Météo. Avec une fin de journée orageuse, 20 départements sont placés en ce moment en vigilance orage, des orages localement violents de la Saône-et-Loire au sud-ouest ainsi qu'en Provence et en Corse. Demain mardi, un ciel variable sur la moitié nord du pays avec un risque d'averses orageuses dans l'après-midi du Limousin au Grand Est en passant par la Bourgogne. Et puis sur la moitié sud, de retour demain d'un temps calme et ensoleillé. Il fera de 21 à 28 degrés demain sur la moitié nord et de 26 à 33 degrés au sud. Voici Pink, c'est la playlist 2000 et le 17-20 en direct jusqu'à 20h sur Chérie FM.

0: 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Sur Chéri FM, Christophe Maé, à suivre Mario, Shakira et Eric Prydz dans la playlist 2000. On est un petit peu en retard, dis donc, allons-y, 19h31.
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0: Et on est super content car c'est enfin le retour de l'info feel good sur Chéri FM avec Candice Riouet. Salut Candice.
2: Salut Didier, bonsoir à tous.
0: Et comme la rentrée approche à grands pas, on va faire le point avec vous sur les gros concerts à ne pas manquer dans les prochains mois.
2: Oui, on commence par du très très lourd, Didier, puisque Jay-Z sera le 10 septembre prochain à Paris au Stade de France. Alors on espère évidemment voir sa femme Beyoncé monter sur scène. Ce serait une très belle surprise pour les fans.
0: On est d'accord, et deux jours plus tard, Candice, une artiste planétaire va poser ses valises à Paris.
2: Bah oui, comment évoquer les concerts de la rentrée sans parler de la résidence de Céline Dion? La chanteuse québécoise est attendue dès le 12 septembre à la Plénitude Arena. C'est l'ex-Paris La Défense Arena. Ça se date jusqu'au 17 octobre, toutes sold out.
0: Et puis en septembre, Candice, on attend également un classique de la playlist 2000, les Pussycat Dolls.
2: Bah oui, puisque après 16 ans d'absence, le groupe emblématique des années 2000 sera à l'Accor Arena le 19 septembre prochain, Didier.
0: Et puis, notez bien d'ailleurs qu'en écoutant Chéri FM, il pourrait y avoir des surprises pour vous concernant les Pussycat Dolls. Et puis en octobre, Candice, autre icône des années 2000 qui sera de passage dans la capitale, c'est Anastasia.
2: Oui, elle sera à l'Olympia le 19 octobre prochain avec Chéri FM. Une soirée pour célébrer les 25 ans de son premier album, Not That Kind. Album où l'on retrouve notamment ce titre qu'on adore sur Chéri FM, I'm What I Love. Bref, un vrai retour dans les années 2000.
0: Et ça, c'est franchement pas pour nous déplaire. Candice, je te souhaite une belle soirée, à demain.
2: Bonne soirée, à demain.
0: 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À suivre Eric Prydz et Gwen Stefani d'ici 19h, d'ici 20h. Et dans la playlist 2000, voici tout de suite Shakira et Die Die sur Chéri.

0: Bon début de soirée avec Chéri FM et Caroline Alexis qui est de retour aujourd'hui lundi. Bonsoir Caro.
1: Bonsoir Didier, bonsoir tout le monde.
0: Caroline Alexis qui va vous accompagner à partir de 20h pour Chéri Frenchy qui me disait: j'adore ce titre mais c'est bizarre, t'as mis la face B, il n'y a pas de parole.
1: Oh.
0: T'as mis l'instru. Non mais justement c'est un instru du suédois Eric Prydz, voilà. Petite vacherie comme
1: évidemment.
0: Ça.
1: Évidemment. Non, je n'ai absolument rien dit, vous connaissez Didier.
0: Oui, exactement.
1: Il est taquin.
0: Dans 4 mois c'est Noël et alors figure-toi qu'à Dijon, on a déjà sorti dans les rues de Dijon les décos de Noël.
1: Ah bon?
0: Les guirlandes, tu sais, les trucs dans les rues et tout ça.
1: Ouais.
0: Mais il y a une raison bien particulière à ça, à ton avis.
1: Pourtant, j'ai habité Dijon, je connais bien.
0: Ouais.
1: Et je ne vois absolument pas pourquoi.
0: C'est pas pour le festival Moutarde et Cinéma, hein, donc c'est rien.
1: Non, mais
0: à
1: c'est
0: voir.
1: Un rapport avec les vignes, peut-être?
0: Non.
1: Ah bon?
0: C'est pour le tournage d'un film qui se passe à Noël.
1: Ah!
0: Voilà, tout simplement un film avec Agnès Jaoui. Et alors, je me suis dit. Ils tournent ce film qui se passe à Noël en plein mois d'août, donc ils sont obligés de mettre des doudounes,
1: oh là là,
0: de s'habiller avec des moufles,
1: avec la canicule.
0: Avec la canicule, c'est une catastrophe.
1: C'est difficile d'être comédien.
0: Très, très dur. Caroline Alexis sur Chéri FM à partir de 20h. Et puis d'ici là, le 17
1: tout à
0: continue.
1: Fait normalement.
0: Ouais, quasiment toute nue. Avril Lavigne, Emilia et Gwen Stefani avant 20h dans la playlist 2000.
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0: 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Bonsoir, c'est Caroline Alexis, bienvenue dans Chérie Frenchy, ma playlist 2000 100% Frenchy jusqu'à 22h. Commence avec Amel Bent, Louane et les Neg Marron, il est 20h.
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puisque après une pause de 5 ans, Vianney fera son grand retour sur scène à partir de mars 2027. Chérie FM, il est 20h15, j'espère que tout va bien, même si vous avez repris le boulot. Bah c'est encore l'été, ambiance caliente, année 2000, 100% Frenchie jusqu'à 22h avec Lynch dans un instant, aussi Tonton David et Tragédie.

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écoutez Chérie FM. Il est 20h32, on est en direct évidemment comme tous les soirs. Avant d'écouter Diams, Dua Lipa et Pierre Demar, voici Cœur de Pirate et Julien Doré, Juju qui sera en concert au Théâtre Antique d'Orange le 5 septembre prochain. Alors je suis allée voir, puisque comme c'est dehors évidemment, je suis allée voir, les météos seront bonnes, il fera

Chérie FM, tous les soirs, 20h, 22h, vous écoutez Chérie Frenchy sur Chérie FM.

0: Diams, victime de l'an 2000. 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
1: Chérie FM, Diams, c'est un petit lion. Elle a fêté ses 46 ans cet été, c'était le 25 juillet. Voilà, c'était tout juste il y a un mois, puisque nous sommes le 24 août. J'espère que votre semaine a bien débuté. Content de revoir les collègues de travail. La soirée est 100% Frenchie jusqu'à 22h. Tout de suite, Sly, Chaim et Lam. A tout de suite sur Chérie FM.
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0: Chérie FM, vous rentrez chez vous ce soir. Caroline Alexis, c'est moi qui vous accompagne. Bonsoir, merci de nous rejoindre dans Chérie Frenchie, les années 2100% Frenchie jusqu'à 22h. Voici Chérie Paluna, Leslie et Amine. Il est 21h.
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Chérie FM, il est 21h30, tous les soirs de 20h à 22h, ma playlist 2000 est 100% Frenchie, avec Rof dans un instant aussi, Christophe Maé, qui sera en concert à la Foire en Seine à Châlons en Champagne le 1er septembre, et ensuite il enchaînera sa tournée dans toute la France. Mais avant, dans Chérie Frenchie, voici Matthew Stone sur Chérie FM.

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Et le matin, à 10h30, Angélique diffuse le vainqueur de la Battle du jour sur Chérie FM. Et jusqu'à 22h, ma playlist 2000 est 100% Frenchie. À tout de suite avec Magic System, Amir et Christophe Willem. Bonne soirée avec Chérie.

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2: 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Et vive les années 2000, excellente soirée avec tout de suite Fat Joe, Matt Pokora et Bob Sinclair. Chérie FM, il est 22h.
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Merci d'écouter Chérie FM et bravo à Stromae qui vient de dépasser le milliard d'écoutes sur les plateformes avec Alors on danse et c'est bien parti pour son nouveau single qu'on écoutera dans un instant. Juste avant, voici les Spice Girls sur Chérie FM.

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0: écoutez Chérie FM, très bonne fin de soirée. Enfin même très bonne soirée puisqu'il est 22h40, c'est pas fini. J'espère que votre retour au bureau s'est bien passé, que la rentrée était bonne. Ça a été une très bonne rentrée en tous les cas pour l'équipe du Réveil Chéri. Dans une forme exceptionnelle, vous les retrouvez tous les matins 6h, 9h sur Chérie FM. Avec toujours 10 000 euros cash à gagner chaque jour. Rendez-vous demain. Et avant 23h, dans ma playlist 2000, voici David Guetta, Rihanna et Kat de Luna.
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0: Chérie FM, à fond les années 2000. Et c'est parti pendant 30 minutes non-stop. Tout de suite, Ricky Martin, Noël République et Nelly Furtado. Il est 23h.
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Vous écoutez Chérie FM, il est 23h15, très bonne fin de soirée. Avec Faudel dans un instant, Faudel qui sera à l'Olympia à Paris au printemps prochain avec Chérie FM. Toutes les infos et les liens pour les résas.

0: FM. Après l'éclipse solaire, c'est une éclipse de lune qui se prépare. Elle sera visible dans la nuit du 27 au 28 août. Pas besoin de lunettes cette fois. Et en France, l'éclipse de lune sera visible vendredi 28 à 6h12 du matin. Avant minuit, ma playlist 2000. Voici Bill Crawford, aussi Christophe Willem et Kesha sur Chéri FM.
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0: with me. Chérie FM. Un petit peu avant 6h du matin, vous retrouverez Alex et Tiffany et toute l'équipe du Réveil Chéri. 6h, 9h, passez une très belle nuit. Il est minuit.
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0: hier à 22h61.
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0: artistes que moi j'ai écoutés jeunes et que j'écoute encore et qui m'inspirent énormément. The Fantastic Bruno Mars. J'adore Chérie FM pour ça.
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